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1: Votre fidélité nous honore, mesdames et messieurs. Merci d'avoir choisi Radio Mandeléo pour vous informer. Voici d'abord les titres de ces radio-journales. Au sommaire, le peuple congolais, première victime de la guerre, doit être au centre de toutes les préoccupations. L'archevêque de Bukavu voudrait ses messages à toutes les parties au conflit en RDC à l'occasion du 66e anniversaire de l'indépendance, tout en les invitant à privilégier un dialogue national au pays. Pendant ces temps, Denis Mukwege alerte sur un risque de balkanisation de la RDC. Dans une lettre ouverte au président de la République, les prix Nobel de la paix estiment que les souffrances des Congolais ont franchi un seuil critique. Également dans cette édition, vers la réouverture des frontières entre la RDC et le Rwanda au nord Kivu, au sud Kivu, fermées pour limiter la propagation de la maladie à virus Ebola, elles devraient reprendre leurs activités dans les prochains jours. Précision du docteur Freddy Kaniki, superviseur de la cellule technique de lutte contre la maladie à virus Ebola, lors d'un briefing de presse tenu à Bukavu. Nous allons y revenir dans ce journal. En sport, la RDC joue son avenir en Coupe du Monde ce mercredi. Les Léopards affrontent l'Angleterre en 16e de finale de la compétition. Ainsi, une défaite serait synonyme d'élimination. Cette rencontre est prévue à 18h heure de Bukavu. La technique est assurée par Jean-Claude Ndagui au microphone pour la présentation. Je suis Omer Moudekereza. Mesdames et messieurs, vous suivez Radio Mandeléo, celle qui vous informe par un instant. C'est tout pour les titres. Place à présent détaillée. Et nous l'avons annoncé au sommaire de cette édition, à l'occasion du 66e anniversaire de l'indépendance de la RDC, l'archevêque métropolitain de Bukavu, Mgr François-Xavier Maroui, appelle tous les responsables du pays à œuvrer pour un développement fondé sur la justice, la paix et le respect de la dignité humaine. Message lancé mardi 30 juin 2026 lors d'une célébration eucharistique à la paroisse Saint-Pierre Claver d'Ngouba dans la ville de Bukavu. Suivez ces reportages de Radio Mandeléo, rendu ici par Myriam Mufano.
2: Dès 9h, les cloches de la paroisse Saint-Pierre Claver d'Ngouba résonnent dans une ambiance de recueillement. Les fidèles, venus en très grand nombre, remplissent l'église de ses abords. La chorale alterne des chants liturgiques, tandis que les prêtres s'avancent en procession vers l'autel. Au milieu des applaudissements, l'archevêque métropolitain de Bukavu, Mgr François-Xavier Maroï, fait son entrée, entouré de l'évêque de Goma, Mgr Willy Ngoubi, et de plusieurs dizaines de prêtres. Cette célébration qui marque le 66e anniversaire de l'indépendance de la RDC coïncide également avec le 60e anniversaire de la création du centre interdiocésain de Bukavu. Il marque également le 20e anniversaire de l'imposition du pallium à Mgr l'archevêque de Bukavu. Dans son homélie, Mgr François-Xavier Maroï a indiqué que, 66 ans après l'indépendance, la véritable indépendance reste à construire à travers les actes de chaque citoyen. Il invite chacun à s'interroger sur sa responsabilité dans la construction d'une société plus juste et plus solidaire. Revenant sur la situation sécuritaire et politique du pays, l'archevêque rappelle que l'Église catholique demeure au-dessus des clivages politiques. Il a profité de l'occasion pour inviter toutes les parties à placer au centre de leurs préoccupations l'intérêt du peuple congolais. Abordant les différents processus de dialogue engagés pour amener la paix, Mgr François-Xavier Maroï s'interroge sur le pourquoi d'aller chercher des solutions à l'étranger alors que les Congolais peuvent s'y parler chez eux. Il en parle.
3: Nous aimerions que vous sachiez que nous sommes ce peuple-là pour lequel vous vous battez les uns les autres. Nous souhaiterions vous voir ensemble, prier avec nous, dans une seule communion des enfants de Dieu au Congo. Ça nous ferait beaucoup de joie. Nous, Église, nous n'avons pas de parti pris. Notre souci, c'est le bonheur de ce peuple ici. Nous apprenons que vous êtes allés à Nairobi, à Doha, à Washington, et dernièrement on dit que vous étiez à Londres et en Suisse pour chercher la paix. Il n'y a pas moyen de vous entendre que vous veniez ici à Bukavu, que vous alliez à Goma pour tenir cette réunion. Mais nous allons vous enfermer pour que vous ne sortiez pas là-bas sans vous entendre. Nous n'aurons pas à payer la nourriture. Nous la prendrons de nos champs. Ça ne nous coûtera pas. Nous vous soignerons si vous tombez malade. Jusqu'au jour où vous allez sortir, comme les cardinaux font les conclaves, vous aussi vous sortez de là ayant un président où vous entendez. Nous allons fêter. Mais quand vous allez ailleurs, informez-nous.
2: Précisons qu'en marge de cette même célébration, il a été procédé à la présentation officielle de Michel Roban, écrit en Kiswahili, et au lancement officiel de l'Institut théologique de Mouressa. Plusieurs autorités politiques et militaires de la FSAM 23 ont préparé cette messe, entre autres les coordonnateurs du mouvement Corneille Nanga et ses agents Bertrand Bissimo et Freddy Kaniki. Juste après la messe, une conférence dans laquelle toutes ces autorités ont participé a été tenue dans la grande salle du collège Al-Fadjiri.
1: Merci à vous Myriam Moufano. Et dans ce même chapitre, une nation commence à s'effondrer lorsque les armes remplacent la parole, lorsque les filles et fils du pays cessent de se parler, lorsqu'ils ne se reconnaissent plus comme membres d'une même communauté de destin, lorsqu'ils substituent la méfiance à la fraternité, la haine à la solidarité, l'esprit de vengeance à la culture du pardon et la confrontation à la recherche du bien commun. C'est en ces termes que le tandem Senko-SCC s'est prononcé dans un appel conjoint à la paix et à l'unité nationale en marge du 60e anniversaire de l'indépendance de la RDC, détail Alain Kabika.
4: Les deux structures disent constater avec préoccupation la multiplication des discours de haine, des messages d'exclusion et des paroles de division là où la nation a besoin de réconciliation, ce qui approfondit les fractures là où l'urgence commence de bâtir des ponts. Les tandem Senko-SCC constatent la montée dangereuse de la violence verbale, les injures et les calomnies, juste au moment où la nation a besoin de garantir un réflexe éthique en vertu civique et en interaction citoyenne fondée sur le respect mutuel. Le signataire parle de la paix confisquée, particulièrement dans l'est de notre pays, les tissus sociaux qui s'effritent sous les poids des divisions intestines et la méfiance politique qui fragilise les institutions tout en freinant l'élan de développement dont le peuple congolais a légitimement besoin. Face à ces tableaux et s'effondrant sur les saintes écritures, dans les psaumes 9 et 133, les évêques de la Senko et les pasteurs de l'SCC disent avoir foi que les Congolais accepteront de se parler, de s'écouter et de se reconnaître mutuellement comme les héritiers d'une même histoire et les bâtisseurs d'un même avenir. Tout n'est pas complètement perdu, écrivent-ils, et le Congo peut encore guérir de ses blessures. Ils recommandent de ne pas laisser les divisions s'enraciner davantage, au risque que les blessures d'aujourd'hui deviennent les fractures irréparables de demain. L'intérêt supérieur de la nation prime sur les ambitions individuelles et partisanes, poursuit le tandem Senko-SCC, tout en remettant les Congolais devant l'histoire et ce que les générations futures diraient des agissements actuels. Les évêques de la Senko et les pasteurs de l'SCC estiment que le moment est au sursaut des responsabilités, indiquant que le dialogue inclusif s'impose pour toutes celles et tous ceux qui se soucient réellement de la patrie. Le moment est à l'obligation de rechercher les voies concrètes, rapides et pacifiques de paix, en vue de restaurer la confiance et préserver l'avenir commun, conclut notre source. Précisons que cet appel est signé par Mgr Fulgence Muteba et le révérend André Bokundua, respectivement président de la Senko et de l'SCC.
1: Merci à vous Alain Kabika. Et toujours dans ce même chapitre, la nation est en crise existentielle, en danger de balkanisation et en souffrance des citoyens congolais privés de tout, affranchis l'essai de ce qui est humainement tolérable. Ceci étant, il n'y a donc rien à célébrer. C'est ce que déclare le prix Nobel de la paix 2018, le docteur Denis Mukwege, dans une lettre ouverte adressée au président de la République, Félix-Antoine Tshisekedi Tshilombo, à l'occasion de la commémoration du 66e anniversaire de l'indépendance de la RDC. Expédie Kialou pour les détails.
5: Il y dresse un réquisitoire contre la gouvernance de la RDC depuis 2019 en dénonçant la crise dans l'est de la RDC et les failles dans la gouvernance du pays. Dans sa lettre, Mukwege dénonce le maintien à durée indéterminée de l'état de siège depuis avril 2021 au Nord Kivu et en Ituri, qui paradoxalement a contribué à la détérioration de la situation sécuritaire, à une augmentation du nombre des victimes civiles et à une détérioration alarmante de la situation des droits humains. À la suite de cet échec, Mukwege rappelle au président Tshisekedi qui s'est lancé dans une diplomatie régionale ayant abouti à des accords bilatéraux autorisant respectivement l'armée ougandaise et burundaise à opérer sur le territoire national. Selon le prix Nobel de la paix, cette externationalisation de la sécurité nationale par les acteurs de la déstabilisation du pays a largement contribué à l'internationalisation du conflit dans la sous-région avec la résurgence du M23 et la énième guerre de l'armée rwandaise. Par la suite, ajoute Mukwege, Mukwege, des initiatives de résolution des conflits sans aucune coordination ni vision ont été amorcées à tort, créant davantage de confusion que des pacifications. Il s'agit par exemple des initiatives dans le cadre de l'EAC, de la SADC, de l'Union africaine, de Luanda en Angola, de Doha, de Washington et consorts, affirme le prix Nobel de la paix. Denis Mukwege rappelle dans sa lettre qu'il est revenu plusieurs fois sur la nécessité de redynamiser l'accord cadre d'Addis Abeba pour la paix, la coopération et la sécurité dans la région des Grands Lacs que le président Kabila avait mis à la poubelle. Votre présidence ressemble de plus en plus à un bateau ivre qui tangue dans une mer agitée et risque de couler à tout moment, écrit ce gynécologue de l'hôpital des Panzi. S'adressant toujours au président, il sollicite que celui-ci ne touche à la constitution et à ne pas compromettre davantage l'unité et la cohésion nationale en initiant un référendum dans un contexte où plus de 100 millions de citoyens ne pourraient pas exercer leurs droits politiques. La priorité doit être la restauration de la paix et la souveraineté du pays, la protection des civils et l'amélioration des conditions de vie, ainsi que la consolidation de l'état de droit, conclut Denis Mukwege.
1: Et pendant ces temps, la nouvelle dynamique de la société civile au Sud Kivu appelle à l'engagement de la jeunesse congolaise pour bâtir un Congo fort. Ce message est lancé à l'occasion du 66e anniversaire de l'indépendance de la RDC le 30 juin 2026. Selon la NDC Sud Kivu, l'espoir pour un Congo juste et respecté repose sur une jeunesse unie et vigilante. Cette structure estime que cette journée est une interpellation à renforcer la paix et la cohésion sociale en RDC. Elle appelle ainsi les autorités à défendre l'intégrité territoriale tout en souhaitant que cette journée vive chez chaque Congolais l'amour de la patrie et l'espoir d'un Congo meilleur. On écoute à ce sujet Wilfried Abamungu, porte-parole adjoint de la NDC Sud Kivu.
6: En cette date symbolique, nous rappelons que l'indépendance est une responsabilité car elle nous interpelle à consolider la paix, surtout à l'est de la République démocratique du Congo, à promouvoir la cohésion sociale et à défendre l'intégrité de notre territoire. La société civile reste mobilisée et réaffirme son engagement à défendre les droits humains, promouvoir la bonne gouvernance, la justice et le développement communautaire pour un site qui vous prospère. Nous lançons un appel à l'unité, à la vigilance citoyenne et à l'engagement de la jeunesse pour bâtir une RDC forte, juste et respectée.
1: Wilfried Abamungu au micro de Radio Maïndéléo. Et pendant que la RDC célèbre son 66e anniversaire depuis son accession à la souveraineté nationale et internationale, le pays peine à imposer sa souveraineté en ce qui concerne le système alimentaire durable. 66 ans après, le système alimentaire congolais est fortement tourné vers l'extérieur, d'où sont importés les produits dont la qualité expose des générations entières à des risques importants, comme l'obésité pour les enfants, le diabète et les maladies cardiovasculaire. L'observation est faite par la Ligue des consommateurs des services au Congo Kinshasa, Likoski en sigle, dans une séance de réflexion organisée à cette occasion. Mira Mufano.
2: Cette structure note que les pays manquent cruellement des politiques et agendas alimentaires adéquats. Malgré les études scientifiques et les risques déjà visibles, les pouvoirs publics tardent à mettre en place un agenda clair pour assurer la souveraineté alimentaire de la population. Pour Janvier Miso Kabaré, président de la Likoski, parmi les défis figure également l'absence des crédits en faveur des agriculteurs et agripreneurs, la vétusté des infrastructures routières et des outils des stratégies de relance agricole. Il estime qu'en plus d'une politique nationale structurée, les groupes organisés comme des écoles, des universités, des églises devraient également mettre en place une politique nécessaire pour contrôler la qualité des aliments qui traînent dans leurs alentours et proposer autant aux enfants qu'aux adultes. Miso Kabaré invite par ailleurs les agripreneurs à se regrouper en réseau dans l'espoir de produire encore beaucoup plus et proposer des solutions meilleures d'alimentation aux consommateurs. Il en parle dans cet élément.
7: Entrez dans les écoles, vous allez voir que la plupart des produits que nous avons au niveau des cantines, ce sont des produits ultra transformés. Alors si nous devons exposer nos enfants à la consommation excessive de ces aliments-là, qu'est-ce que nous aurons comme conséquence? Carie dentaire, obésité, maladie de cœur, diabète. Alors, est-ce que c'est une telle génération que nous voulons avoir en RD Congo? Il y a des choses qu'il faille corriger si nous ne voulons pas assister à un désastre alimentaire qui risque de nous emporter tous. Donc, si le Congo veut jouer un grand rôle vis-à-vis de son peuple, si le Congo tient à la santé de son peuple, si le Congo tient à l'avenir de son peuple, comme une génération qui pourra être capable de booster les processus de développement, nous devons résoudre les problèmes de l'alimentation du peuple congolais. Donc il nous suffit que nous puissions aligner quelques outils stratégiques telles que par exemple l'élaboration des politiques alimentaires de manière générale, que nous puissions avoir un agenda alimentaire, que nous puissions avoir un plan d'hygiène alimentaire, des politiques alimentaires scolaires.
2: Le président de la Ligue des consommateurs de services au Congo, Kinshasa Likoski, invite les habitants à changer leurs habitudes alimentaires en évitant de consommer n'importe quel produit proposé à la vente, mais aussi acheter et manger n'importe où, mais de privilégier les produits locaux et bio. Il estime par ailleurs que pour recouvrer la souveraineté alimentaire et préserver la vie des populations, les autorités devraient allouer un budget conséquent au secteur agricole et aux systèmes alimentaires durable pour soutenir les politiques développées.
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1: Échangeons de chapitre à présent. Les frontières entre la République démocratique du Congo et le Rwanda, fermées pour limiter la propagation de la maladie à virus Ebola, devraient rouvrir dans les prochains jours au sud Kivu et au nord Kivu. Cette annonce a été faite lundi 29 juin à Bukavu par le docteur Freddy Kaniki, superviseur de la cellule technique de l'AFCM-23 pour faire face à la maladie à virus Ebola. C'était au cours d'un briefing de presse tenu à Bukavu. Détail, Hélène Boudjiriri.
8: Cette annonce intervient après la maîtrise de la première vague de l'épidémie dans la zone, indique-t-il. En plus des derniers cas positifs sortis du centre de traitement, les 400 personnes identifiées comme cas contact ont achevé leur période de surveillance sans qu'aucun nouveau cas ne soit enregistré, rassure le docteur Freddy Kaniki. À ce jour, aucun malade n'est en traitement et aucun contact ne fait encore l'objet d'un suivi actif, ajoute-t-il, tout en rappelant que malgré cette évolution favorable, il est nécessaire de ne pas relâcher la vigilance. On l'écoute.
9: Très prochainement, il est vrai, je vous ai dit que le pourparler était en cours, mais encore fallait-il que nous attendions que la cohorte, la dernière cohorte des personnes contacts qui étaient sous suivi épidémiologique, soit libérée et que nous puissions réellement procéder à l'ouverture des frontières. Donc l'ouverture est imminente.
8: Le docteur Freddy Kaniki rappelle que le virus circule toujours dans d'autres régions de l'est de la RDC et que le mouvement transfrontalier pourrait favoriser l'importation de nouveaux cas, ce qui justifie l'appel à plus de responsabilités. Les autorités sanitaires exhortent ainsi les voyageurs et les communautés riveraines à respecter strictement les mesures de prévention afin de préserver les acquis enregistrés dans la riposte contre Ebola.
1: Merci à vous Hélène Boudjiriri. Avant la deuxième partie de cette édition du journal, disons que les députés nationaux Moudekere Zanamega Beolive plaide pour la cessation des arrestations arbitraires et des actes de harcèlement visant des commerçants originaires du Sud Kivu dans certaines provinces de la RDC. Dans une note adressée au vice-premier ministre en charge de l'Intérieur, Sécurité et Affaires coutumières, l'élu de Bukavu exprime son indignation face à l'ampleur que prend cette pratique dans des provinces comme l'Ituri et dans des entités voisines. Détail Alain Kabika.
4: Dans ces zones, des citoyens congolais originaires du Nord Kivu et du Sud Kivu sont victimes de discriminations, de stigmatisations et d'arrestations arbitraires en raison de leur provenance, indique Olive Mdekereza. Il rappelle que la plupart des victimes ne sont que de petits commerçants, jeunes entrepreneurs, artisans, ambulants et responsables des micro-entreprises originaires des territoires de Walungu, Kabare, Kalehe, Ijui, Uvira et d'autres contrées du Kivu. Ces intéressés sont fréquemment assimilés aux rebelles ou considérés à tort comme des ressortissants étrangers, sans qu'aucun élément de preuve tangible ne soit présenté pour justifier de telles accusations. Malgré l'implication des mutualités communautaires et diverses structures de la société civile, attestant l'innocence de ces citoyens et de la nature commerciale de leurs activités, ces arrestations et tracasseries persistent, créant un climat de peur, d'insécurité juridique et la détérioration du climat des affaires, déplore-t-il. Il rappelle que la guerre qui sévit dans l'est du pays a gravement perturbé les activités économiques de nombreuses familles, ce qui pousse plusieurs commerçants à se déplacer vers d'autres provinces afin de rechercher des moyens de subsistance. Suite à cette situation, Olive Mudekereza préconise l'ouverture d'enquêtes en cas d'arrestation d'un groupe de gens pour distinguer les vrais des mauvais. Cela doit en outre se passer dans les respects stricts des procédures légales, insiste-t-il. Il plaide également pour la sensibilisation des services de sécurité sur la nécessité d'éviter les amalgames et les préjugés tout en insistant sur la libre circulation et la protection de tous les citoyens congolais sans distinction d'origine, tels que garantis par les textes légaux en RDC.
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1: En sport, l'équipe de France est qualifiée pour le 8e de finale de la Coupe du Monde 2026 après sa victoire 3-0 face à la Suède hier mardi en 16e de finale. Les Bleus ont fait la différence grâce à un doublé de Kylian Mbappé et une réalisation de Barcola. Avec ses deux nouveaux buts, Kylian Mbappé porte son total à 6 réalisations depuis le début du tournoi. Il rejoint ainsi Lionel Messi en tête du classement des meilleurs buteurs de cette Coupe du Monde. En 8e de finale, la France sera opposée au Paraguay. De son côté, l'Argentine de Lionel Messi disputera son 16e de finale contre les Cap-Vert dans la nuit de vendredi à samedi à 1h du matin hors de Bukavu. Et toujours en sport, la RDC négocie son destin en Coupe du Monde de football aujourd'hui mercredi 1er juillet 2026 en affrontant l'Angleterre en 16e de finale de la compétition. Fini l'étape de groupe, place à la phase à élimination directe où la défaite rime avec l'élimination en compétition. L'Angleterre se présente avec son prestige et son statut de favori devant une équipe de la RDC modeste et qui retrouve la compétition après plus de 5 décennies. Sur papier, l'Angleterre est largement favori, mais en face, les Léopards comptent sur leur solidité défensive et leur solidarité pour faire douter l'adversaire du jour en s'inspirant de leur performance héroïque face au Portugal. Dans un tel schéma et au vu de la motivation en présence, seule la réalité du terrain triomphera. Cependant, pour Benin Comé-Roy, consultant de Radio Maïndélo pour cette Coupe du Monde, le match de ce mercredi est complexe pour la RDC, mais il revient aux Léopards d'exploiter leurs points forts. On l'écoute dans cette analyse.
10: La RDC va livrer son match de 16e de finale contre l'Angleterre ce mercredi. Ça va être un match pas facile pour les deux équipes, si on peut dire, parce que l'Angleterre, on connaît ses forces avec une attaque très puissante portée par un grand Harry Kane, soutenu par les Rashford, les Saka et autres, contre une bonne défense de la RDC, qui fait partie même des meilleures défenses de la Coupe du Monde jusque maintenant, avec seulement 3 buts encaissés. Ça va être un match plaisant et sur papier, bien que l'Angleterre passe bien sûr favorite, sur terrain, ça va être un match assez équilibré parce que on a vu des grandes équipes comme l'Allemagne déjà tomber devant des équipes qui étaient données faibles sur papier. Cette Coupe du Monde a montré que les petites équipes ne sont plus si petites que ça. Donc la RDC peut surprendre, mais ce ne sera bien sûr pas facile face à l'Angleterre.
1: Les coups d'envoi de ces matchs sera donné à 18h heure de Bukavu. Le calendrier se poursuivra à 21h avec les duels entre la Belgique et le Sénégal.
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1: L'appel lancé aux Congolais à devenir des artisans de paix et développement à l'occasion de la commémoration du 66e anniversaire de l'indépendance de la RDC et l'organisation de la séance de sensibilisation en marge des journées diocésaines des jeunes prévues en territoire d'Idjui dans la paroisse de Bumpeta du 22 au 26 juillet 2026 font partie des sujets commentés par la presse mardi 30 juin 2026. Alain Kabika pour la revue de presse.

0: À l'occasion du 66e anniversaire de l'indépendance de la RDC, les partis politiques d'opposition Nouvelle Génération pour l'émergence du Congo Nogec lance un appel solennel à l'ensemble de la population congolaise, annonce le site internet radiokapi.net. Dans un communiqué publié lundi 29 juin, la formation politique invite chaque citoyen à s'engager activement pour la paix et le développement du pays. Dans son message, poursuit Radio Capi, le Nogec insiste sur la nécessité d'un engagement collectif pour mettre fin aux violences persistantes, en particulier dans l'est de la RDC. Selon le parti, la construction d'une paix durable passe par une mobilisation de tous les Congolais, au-delà des clivages politiques et sociaux. À l'occasion de cette commémoration du 30 juin, le Nogec appelle également les citoyens à s'inspirer des héros nationaux qui ont privilégié des méthodes pacifiques dans leur lutte pour l'indépendance et la démocratie. Pour le parti, souligne Radio Capi, le rêve d'un Congo uni, prospère et apaisé doit continuer d'inspirer les générations actuelles et futures. Ces rêves demeurent une source de fierté pour la nation congolaise, souligne le message, invitant chacun à contribuer à sa réalisation. Dans une démarche de pacification, le Nogec adresse un appel direct aux jeunes ayant rejoint des groupes armés actifs dans l'est du pays. Le parti leur demande de renoncer à la violence et de déposer les armes. Le parti exhorte également les gouvernements à respecter strictement la constitution et les lois de la République. Il met en garde contre toute instrumentalisation des textes fondamentaux à des fins politiques. Selon les communiqués, ces derniers ne doivent pas servir à restreindre les libertés fondamentales ni à faire les voix dissidentes. Le respect de l'état des droits apparaît pour les Nogec comme une condition essentielle pour consolider la démocratie et renforcer la confiance des citoyens. En cette date symbolique du 30 juin, les Nogec rappellent que l'indépendance ne doit pas être perçue uniquement comme un acquis historique, mais comme une responsabilité collective à faire vivre au quotidien. Dans un autre sujet, le site lapresseafricaine.net annonce qu'en prélude des journées diocésaines des jeunes prévues du 22 au 26 juillet 2026, dans la paroisse de Bumpé en chefferie de Rubenga dans les territoires du Djoui, la commission de sensibilisation a réalisé la semaine dernière une émission sur les ondes de la radio communautaire au Bougoumati Djoui. Selon ces médias, l'activité s'inscrit dans le cadre de la mobilisation de toute la communauté insulaire autour du thème « Accueillir, servir et aimer, la mission de chaque chrétien ». L'émission a été conduite sous l'initiative de la commission de sensibilisation avec la participation de l'abbé Séraphin Bakenga, curé de la paroisse de Bumpeta, Justin Chance-Louagira, défenseur des droits humains, ainsi que de la coordination des jeunes. Au cours des échanges, note ces médias, les intervenants ont rappelé que les journées diocésaines des jeunes ne concernent pas uniquement les jeunes, mais toute la communauté chrétienne. Ils invitent les familles, les communautés ecclésiales vivantes, les mouvements d'apostolat et tous les fidèles à se préparer à accueillir les jeunes pèlerins avec générosité, à les servir avec joie et à les aimer comme des frères et sœurs dans le Christ. Les intervenants ont insisté sur le fait que l'hospitalité, le partage, le bénévolat et la solidarité sont des témoignages concrets de la foi chrétienne. Chaque personne est appelée à apporter sa contribution selon ses moyens afin de garantir le succès des journées diocésaines des jeunes à Idjoui. À travers cette émission radiophonique, la commission de sensibilisation a lancé un appel à toute la population d'Idjoui pour qu'elle s'approprie pleinement les journées diocésaines des jeunes 2026 et participe activement à leur préparation. L'objectif est de faire de cette rencontre diocésaine qui se déroulera du 22 au 26 août 2026 un moment de communion, de fraternité, de foi et d'espérance pour toute l'Église. En accueillant, en servant et en aimant, chaque chrétien contribue à faire des journées diocésaines des jeunes un véritable témoignage vivant de l'Église, conclut le site internet lapresseafricaine.net.
1: Et quelques communiqués avant la fin de cette édition du journal. Communiqué du complexe scolaire élite. Chers parents, conformément à l'avis aux parents vous parvenus antérieurement, la proclamation des résultats des fonds d'année scolaire reste maintenue à ce mercredi 1er juillet 2026 à partir de 8h. À cet effet, chaque enfant sera accompagné de l'un de ses parents qui récupérera ses résultats. Le complexe scolaire élite vous souhaite la bienvenue. Pour le complexe scolaire élite, Séraphin Chigundo, directeur, signe ses communiqués. Communiqué à l'attention de tous les parents d'élèves du complexe scolaire Le Progrès, la direction du complexe scolaire Le Progrès porte à la connaissance de tous les parents de ses élèves, toutes sections confondues, maternelle, primaire et secondaire, que la proclamation des résultats des fonds d'année 2026 aura lieu jeudi 2 juillet à partir de 8h précises dans l'enceinte de l'école. Chaque parent est invité à prendre part à cette activité pour les retraits du bulletin de son enfant. Cordiale bienvenue à tous. On se fait à Bukavu le 29 juin 2026. C'est la direction qui signe. Une occasion à ne pas rater, plusieurs personnes se confrontent à un problème sérieux d'utilisation de la première langue internationale en traversant les frontières. Aujourd'hui, tous les pays amis de la RDC sont presque des pays anglophones. Que feras-tu comme les Américains seront partout dans le pays en y investissant? Quelle sera ta langue de communication? Le centre de formation BCLS donne l'occasion à toute personne désireuse d'apprendre l'anglais, le français, accompagné d'une formation accélérée en informatique, de venir au complexe scolaire La Pro en Gouba, non loin du feu vert. Pendant cette période de vacances, le centre a réduit sensiblement les prix pour donner l'occasion à tout le monde d'y accéder. L'usage de l'anglais est un atout dans le monde des affaires aujourd'hui. Trois vacations disponibles, jour de 8h à 12h, après-midi de 13h à 15h et soir de 16h à 18h. Les inscriptions et la formation se tiennent dans les enceintes du complexe scolaire La Pro, chaque jour de 8h à 16h. À la fin de la formation, un certificat de participation sera livré aux candidats. Slogan, apprendre les langues, maîtriser la technologie, réussir l'avenir. La formation débute lundi 6 juillet 2026. Contact 09 94 47 46 78 089 88 81 038. Bonjour, Sangwa Patient, directeur du centre Signe. Et c'est par cette note, mesdames, messieurs, que nous mettons fin à cette édition du journal sur Radio Maïndéléo. Sa mise en onde était celle de Jean-Claude Ndagué. Au microphone pour la présentation, c'était bien moi, Omer Moudekereza. Au revoir.

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Bonjour à toutes et à tous, merci de votre fidélité à Radio Maindeleo, l'onde qui vous unit. Bienvenue dans Parlons-en, votre espace d'analyse et de décryptage de l'actualité. Il y a tout juste un an, était signé l'accord de Washington entre la République démocratique du Congo et le Rwanda, avec l'ambition de contribuer

0: retour de la paix dans l'est du pays. 12 mois plus tard, quel bilan peut-on dresser de sa mise en œuvre? Les engagements pris ont-ils été respectés? Qu'en est-il des forces étrangères, de la protection des populations civiles, du retour des personnes déplacées et de l'accès à l'aide humanitaire? Pour tenter de répondre à ces questions, nous recevons aujourd'hui dans Parlons-en Maître Maurice Mirindi, rapporteur adjoint et membre du groupe thématique Élections et bonne gouvernance du Bureau de coordination de la société civile du Sud-Kivu. Son organisation vient de conduire à Bukavu une évaluation de l'état d'exécution de cet accord dont les conclusions font état d'une mise en œuvre estimée à moins de 30%. Je suis Omer Moudekerez à la présentation. La technique est assurée par Anissé Akonkwa. Mesdames et messieurs, restez avec nous car c'est maintenant que ça se passe. Maître Maurice Mirindi, merci d'avoir accepté notre invitation. Bonjour et bienvenue dans Parlons-en.
1: Bonjour, cher journaliste.
0: Un an après la signature de l'accord de Washington, quel état des lieux pouvez-vous dresser de son exécution?
1: À notre niveau, nous étions en train de réfléchir aujourd'hui par rapport à l'accord de Washington, évaluer un an après sa mise en application, afin de dégager son niveau d'exécution. Et voilà ce qui nous a réunis aujourd'hui par rapport à tout ce qu'on vient de faire comme discussion.
0: Et vous êtes abouti à quoi?
1: Et on a constaté effectivement que, en tout cas, sans pour autant tomber dans les chiffres, que l'accord serait, en tout cas, en exécution à moins de 30%, un an après, malheureusement, et que donc il y a beaucoup d'efforts à fournir pour pouvoir, n'est-ce pas, faire respecter ou mettre en exécution l'accord. Les efforts à fournir, entre autres, comme vous le savez, il y a la restauration de l'autorité de l'État, il y a le déploiement, n'est-ce pas, des mécanismes non, en fait, d'observance ou de surveillance de cessez-le-feu. Et il y a eu également tout ce qui est comme coopération bilatérale et ainsi de suite. Et donc, nous, à notre niveau, on s'est rendu compte qu'il y a, c'est vrai, une pression diplomatique qui s'est accentuée, mais sur le terrain, on n'a pas vraiment senti quelque chose de palpable en termes de changement ou d'évolution ou, n'est-ce pas, d'impact.
0: L'accord de Washington imposait un calendrier strict de 90 jours pour le retrait complet des forces rwandaises du territoire congolais. Un an plus tard, ce retrait n'est toujours pas effectif. Comment la gouvernance sécuritaire de la RDC peut-elle imposer le respect de cette clause?
1: En fait, c'est un peu tendancieux. L'accord l'a exigé, mais il y a un calendrier qui devrait être mis à la disposition du public pour pouvoir avoir une idée sur les degrés d'exécution. Malheureusement, rien n'a été mis et jusque-là, rien n'est fait. C'est par contre la pression diplomatique. On assiste à une pression diplomatique et on assiste à des promesses. Mais là, en tout cas, on est un peu en difficulté. On ne sent rien, en fait, de concret. Parce que nous, on voudrait qu'à travers cet accord, lorsqu'il est mis en application, qu'on voit les banques ouvrir, qu'on voit la restauration de l'autorité de l'État, qu'on voit, n'est-ce pas, les aéroports et bien d'autres. Mais tout cela, rien n'est fait jusque-là et on ne fait qu'attendre rien après.
0: L'accord a acté la création d'un cadre économique pour sécuriser le commerce des minerais. En tant qu'expert de la bonne gouvernance, ne craignez-vous pas que ce compromis économique légitime le pillage des ressources à l'Est au lieu de garantir la transparence des recettes de l'État?
1: Ça aussi, je crois, on pourra y réfléchir davantage. On a d'abord constaté qu'il n'y a presque rien fait sur ce plan-là. C'est vrai, il y aurait des pourparlers, mais en tout cas, rien de concret n'a été fait sur ce point. Et donc, sur ce point, on a enregistré aucune avancée. Nous craignons ce que vous dites, mais nous osons croire que peut-être on pourra réfléchir sur d'autres cadres pour pouvoir, n'est-ce pas, clarifier les choses par rapport à ce point-là.
0: Et ça aussi, le volet humanitaire de l'accord prévoit les retours encadrés et sécurisés des réfugiés avec la consolidation des administrations parallèles et l'insécurité persistante. Ce point saillant n'est-il pas devenu totalement inapplicable aujourd'hui?
1: Tout à fait, ça pose encore problème. Ça pose problème la question des réfugiés. C'est vrai, on avait, avec la dernière rencontre, je crois, on avait associé la RDC, le gouvernement rwandais, les HCR et je crois la FSM23, MNJ, un truc comme ça qu'on appelle comme ça, en fait. Et on pensait qu'on allait mettre d'application les résolutions, mais jusque-là, rien n'est fait. En fait, c'est un peu compliqué, on ne saura pas vraiment trop dire par rapport à ça, mais sur ce point aussi, rien n'est fait.
0: Vous avez parlé également de la Constitution. Quelle est présentement la position du Bureau de coordination de la société civile, sachant que la CENCO s'oppose à toute modification constitutionnelle? L'ECC exige plutôt un dialogue préalable. Et l'ICJP s'est prononcé si récemment, rejetant ce projet en rappelant que les populations de l'Est privées des votes par la guerre seraient exclues d'un référendum. En tant que membre du groupe thématique, quelle est votre position officielle?
1: Tout naturellement, il n'y a pas encore une position officielle du Bureau de coordination. L'activité était également de recueillir les opinions ou, n'est-ce pas, les observations des acteurs pour pouvoir réorienter la position que pourrait prendre le Bureau. C'est vrai, en grande partie, les gens parlent du retour de la paix, parlent du respect de la Constitution. Et donc, le Bureau a essayé de capitaliser, n'est-ce pas, les avis des uns et des autres, Et le moment venu, le bureau pourra, n'est-ce pas, présenter ce qu'on a fait aujourd'hui.
2: Selon les avis, quelles sont les tendances?
1: Je ne saurais pas le dire directement, sinon je serais jugé parti, mais au moins on a pu recueillir les avis des uns et des autres et nous osons croire qu'après nous allons nous prononcer maintenant comme bureau. Il est vrai que les structures d'aspect civil se sont déjà prononcées, mais le bureau en tant que lui-même ne s'était pas encore prononcé. Et pour se prononcer, le bureau devrait avoir une idée de ce que pensent les acteurs. Et voilà ce qu'on a fait aujourd'hui. Et je crois peut-être dans les jours qui viennent, on pourra avoir une position par rapport à ça. C'est moi qui le remercie.
0: Nous arrivons au terme de cette édition de Parlons-en. Un grand merci à notre invité, Maître Maurice Mirindi, rapporteur adjoint et membre du groupe thématique élections et bonne gouvernance du bureau de coordination de la société civile, pour ses analyses sur l'état d'exécution de l'accord de Washington. On a appris sa signature. Merci également à vous, chers auditrices et auditeurs, de nous avoir suivis. À très bientôt pour une nouvelle édition de Parlons-en. Excellente suite de programmes sur nos antennes.
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0: 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La famille Boroto Biaterana Pascal a les profonds regrets de vous annoncer les décès de sa mère et grand-mère Keruichi Moussimoa Petronil, servant du Seigneur. Elle est décédée lundi 29 juin 2026 en début des soirées à Goma où elle s'est retrouvée pour suivre les soins après une longue période de maladie. Ses présents communiqués s'adressent à tous les membres de la famille se trouvant à Bukavu, au Nord Kivu, partout en RDC et ailleurs, à ses anciens collègues des services au village d'enfants SOS Bukavu, aux membres de la Chérica Kalehe, à la Corporation des journalistes du Sud Kivu, à l'oncle Étienne Bachizi, se trouvant en France, aux familles Lushombo et Kajimba à Chikera, Rwambara et Mutabataba à Katana et à Bukavu, à la famille Rushunda à Chikoni, aux familles Keruishi et Ruizibuka se trouvant à Bukavu et ailleurs, à la famille Chishibandi Rubeshuza à Bukavu et enfin à tous ceux qui ont connu l'illustre disparu. Le décès tient au domicile de son fils aîné héritier Boroto situé à Ngoba, sur avenue Patrice Emery Lumumba, non loin de chez Mangaza, juste à côté de l'église La Grâce. Dieu a donné, Dieu a repris, que son âme soit louée. Le communiqué est signé par son fils, héritier Boroto.
1: Programme des obsèques de notre maman et grand-mère, Keruishi Moussimoa Mama Boroto, née à Bukavu le 20 octobre 1960 et décédée à Goma le 29 juin 2026. Le déroulement des obsèques, mercredi 1er juillet 2026, Goma-Bukavu à 14h, retrait du corps de la morgue de l'hôpital général de Goma et transfert vers Bukavu. Jeudi 2 juillet 2026, à Bukavu, à 8h, arrivée et dépôt du corps à la morgue de l'hôpital général de référence de Bukavu, 16h, début de la veillée mortuaire à la résidence familiale située à Ngouba, après chez Mangaza, en diagonale du bureau de la régie des eaux, agence d'Ngouba. Vendredi 3 juillet 2026, à 7h, levée du corps de la morgue de l'hôpital général de référence de Bukavu. À 9h, messe d'action de grâce à la paroisse Saint-Pierre Claver d'Ngouba. À 11h, départ pour l'enterrement au cimetière familial de Chikera. À 15h, retour à la résidence familiale en Ngouba pour le banc des consolations et l'éveil d'Eye. Que son âme repose en paix pour la famille. Héritier Boroto signe.
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0: La famille Mpenda Cheko a le regret d'annoncer aux amis, frères et connaissances, le décès de son fils Mbika Mpenda Cheko. Bénédicte, mort survenue à Kinshasa en date du 18 juin 2026, des suites d'une longue période de maladie. Que cette triste nouvelle parvienne à la grande famille Kemboa Muloba, partout où elle se trouve. À la grande famille Mpenda Cheko, partout où elle se trouve. À la grande famille Kalenga, partout où elle se trouve. Ainsi qu'à toutes les connaissances du défunt, partout où elle se trouve. Les funérailles sont organisées à Kinshasa, jeudi 2 juillet 2026, à Bukavu. Les décès tiennent à Bagira, quartier Lumumba, avenue Makoma 3, numéro 157, chez son petit frère. Le programme de funérailles se présente comme suit à Bukavu, en communion avec la famille à Kinshasa, mercredi. 1er juillet 2026, veillée mortuaire à Bagheera, sera venue Makoma 3, numéro 157. Jeudi 10 juillet 2026, sommet d'action des grâces à la paroisse Sainte Famille de Bagheera. À 6h juste, le même jeudi à 15h30, bain des consolations et levée des deuils. Faites à Bukavu le 1er juillet 2026 pour la famille Milenge Samiaka Mpenda Cheko Clément. Signe le présent communiqué.
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1: Nous avons ouvert pour que nous avons été en Congo. Nous avons fait
0: ça. Voilà, peut-être on va y arriver. Nous avons fait un coupant de numéro, il y a un téléphone, peut-être pour ceux qui le veulent. Mais est-ce qu'il y a fait un cas où nous n'avons pas de par exemple, ma commande? Nous avons dit, tout qu'on a besoin, il y a Rolex, ou tu as parti par exemple 15-20, mais tu as pris 10 heures, tu n'as pas de. Ça arrive parfois?
1: Oui, oui, ça arrive. Je l'ai fait même.
0: On a fanya kazi na wanafurahi.
1: Oui, oui, oui.
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1: 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En cas de détail, bon, je vais dire que c'est confidentiel.
0: 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Mais peut-être une petite précision, Samuel ni jeune, ni marié, comment?
1: Samuel ni jeune.
0: Oui.
1: Mais encore célibataire.
0: Jeune célibataire.
1: Oui.
0: Très bien. 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
1: 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Soit on est sous la manière à quoi on guère. Tout ça habite moins en ville. Concurrence, oui, comme quand même. Ici, on a qui est bille. Je suis peut-être trop âgé, je suis en lycée. Je suis kilomètre à toi, je suis en lycée. Je suis en lycée. 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
1: Oui oui, je profite de l'occasion pour saluer mon papa biologique
0: oui.
1: Répondant au nom de Ombeni Chibiko.
0: Oui.
1: Papa, je te salue partout où vous êtes. Et en plus maman Pelagie Nunez, oui. Je la salue. Sans oublier mon je peux dire aussi mon mentor parce qu'il me donne aussi des conseils. C'est un papa au sens social.
0: Tout à fait.
1: Papa Chabani, vraiment je te salue beaucoup papa partout où vous êtes.
0: Ok. Alors ça, il y a condition Kabambi pour que Samuel affondisse Moutou Ikazi. Il faut quoi?
1: Bon, disons justement qu'on y a ce confidentiel. Vous connaissez, on est à une radio.
0: Tout à fait.
1: À deux on y a eu clairement. Mais quand même, avec comme exigence, c'est à trop.
0: Ok.
1: C'est ma tout. Quand je vais donner mon numéro, ou bien mon adresse, à me contacter, tout.
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1: A ce qui concerne le numéro c'est 09 098 19 47 065. Et sur Facebook aussi, nous sommes joignables, c'est Samuel Ombeni.
0: Ok.
1: Et adresse, quand on espère d'avoir fait, ou de l'autre, mais quand je ne sais pas le nom à l'estonac, quand il est rompu à. 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
0: accent sana vraiment. 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
0: Oui.
1: Nous sommes prêts. Comme on a dit, on a dit que tu as une formation, tu apprendras
0: davantage.
1: Parce que je suis animé par l'esprit de l'entrepreneuriat. J'aime ça beaucoup. Même si on a quatre ans, les mois, ils ont les chines. Mais s'il faut qu'on ait un peu de temps, je vais soutenir Jeunesse Ipande. 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
1: Oui, c'est possible de commencer avec zéro. 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
0: Alors peut-être ça le pendant numéro parce que l'auditeur va encore vous ça. Tournez kumbusha tena numéro de téléphone na adresse kumutu malikuwa ngalina kamata stylo comme ça kamata numéro à Samuel.
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0: Bonjour à toutes et à tous. Merci de votre fidélité à Radio Maïndéléo, l'onde qui vous unit. Bienvenue dans Parlons-en, votre espace d'analyse et de décryptage de l'actualité. Il y a tout juste un an, était signé l'accord de Washington entre la République démocratique du Congo et le Rwanda, avec l'ambition de contribuer au retour de la paix dans l'est du pays. 12 mois plus tard, quel bilan peut-on dresser de sa mise en œuvre? Les engagements pris ont-ils été respectés? Qu'en est-il des forces étrangères, de la protection des populations civiles, du retour des personnes déplacées et de l'accès à l'aide humanitaire? Pour tenter de répondre à ces questions, nous recevons aujourd'hui dans Parlons-en Maître Maurice Mirindi, rapporteur adjoint et membre du groupe thématique Élections et bonne gouvernance du Bureau de coordination de la société civile du Sud Kivu. Son organisation vient de conduire à Bukavu une évaluation de l'état d'exécution de cet accord dont les conclusions font état d'une mise en œuvre estimée à moins de 30%. Je suis Omer Moudekerez à la présentation. La technique est assurée par Anissé Akonkwa. Mesdames et messieurs, restez avec nous car c'est maintenant que ça se passe. Maître Maurice Mirindi, merci d'avoir accepté notre invitation. Bonjour et bienvenue dans Parlons-en.
1: Bonjour, cher journaliste.
0: Un an après la signature de l'accord de Washington, quel état des lieux pouvez-vous dresser de son exécution?
1: À notre niveau, nous étions en train de réfléchir aujourd'hui par rapport à l'accord de Washington, évaluer un an après sa mise en application, afin de dégager son niveau d'exécution. Et voilà ce qui nous a réunis aujourd'hui par rapport à tout ce qu'on vient de faire comme discussion.
0: Et vous êtes abouti à quoi?
1: Et on a constaté effectivement que, en tout cas, sans pour autant tomber dans les chiffres, que l'accord serait, en tout cas, en exécution à moins de 30%. Un an après, malheureusement, et que donc il y a beaucoup d'efforts à fournir pour pouvoir, n'est-ce pas, faire respecter ou mettre en exécution l'accord. Les efforts à fournir, entre autres, comme vous le savez, il y a la restauration de l'autorité de l'État, il y a le déploiement, n'est-ce pas, des mécanismes, non, en fait, d'observance ou de surveillance de cessez-le-feu. Et il y a également tout ce qui est comme coopération bilatérale, et ainsi de suite. Et donc, nous, à notre niveau, on s'est rendu compte qu'il y a, c'est vrai, une pression diplomatique qui s'est accentuée, mais sur le terrain, on n'a pas vraiment senti quelque chose de palpable en termes de changement ou d'évolution, ou n'est-ce pas, d'impact.
0: L'accord de Washington imposait un calendrier strict de 90 jours pour le retrait complet des forces rwandaises du territoire congolais. Un an plus tard, ce retrait n'est toujours pas effectif. Comment la gouvernance sécuritaire de la RDC peut-elle imposer le respect de cette clause?
1: En fait, c'est un peu tendancieux. L'accord l'a exigé.

0: Et là, en tout cas, on est un peu en difficulté, on ne sent rien en fait de concret, parce que nous, on voudrait qu'à travers cet accord, lorsqu'il est mis en application, qu'on voit les banques ouvrir, qu'on voit la restauration de l'autorité de l'État, qu'on voit, n'est-ce pas, les aéroports et bien d'autres. Mais tout cela, rien n'est fait jusque-là et on ne fait qu'attendre un après.
1: L'accord a acté la création d'un cadre économique pour sécuriser le commerce des minerais. En tant qu'expert de la bonne gouvernance, ne craignez-vous pas que ce compromis économique légitime le pillage des ressources à l'Est au lieu de garantir la transparence des recettes de l'État?
0: Ça aussi, je crois, on pourra y réfléchir davantage. On a d'abord constaté qu'il n'y a presque rien n'est fait sur ce plan-là. C'est vrai, il y aurait des pourparlers, mais en tout cas, rien de concret n'a été fait sur ce point. Et donc, sur ce point, on a enregistré aucune avancée. Nous craignons ce que vous dites, mais nous osons croire que peut-être on pourra réfléchir sur d'autres cadres pour pouvoir, n'est-ce pas, clarifier les choses par rapport à ces points-là.
1: Et ça aussi, le volet humanitaire de l'accord prévoit les retours encadrés et sécurisés des réfugiés avec la consolidation des administrations parallèles et l'insécurité persistante. Ce point saillant n'est-il pas devenu totalement inapplicable aujourd'hui?
0: Tout à fait, ça pose encore problème. Ça pose problème la question des réfugiés. C'est vrai, on avait, avec la dernière rencontre, je crois, on avait associé la RDC, le gouvernement rwandais, les HCR et je crois la FSM23, MNJ, un truc comme ça qu'on appelle comme ça en fait. Et on pensait qu'on allait mettre d'application les résolutions, mais jusque-là rien n'est fait. En fait, c'est un peu compliqué, on ne saura pas vraiment trop dire par rapport à ça, mais sur ce point aussi rien n'est fait.
1: Vous avez parlé également de la Constitution. Quelle est présentement la position du Bureau de coordination de la société civile, sachant que la CENCO s'oppose à toute modification constitutionnelle? L'SCC exige plutôt un dialogue préalable et l'ICJP s'est prononcé si récemment, rejetant ce projet en rappelant que les populations de l'Est privées des votes par la guerre seraient exclues d'un référendum en tant que membre du groupe thématique. Quelle est votre position officielle?
0: Tout naturellement, il n'y a pas encore une position officielle du bureau de coordination. L'activité était également de recueillir les opinions ou, n'est-ce pas, les observations des acteurs pour pouvoir réorienter la position que pourrait prendre le bureau. C'est vrai, en grande partie, les gens parlent du retour de la paix, parlent du respect de la Constitution. Et donc, le bureau a essayé de capitaliser, n'est-ce pas, les avis des uns et des autres. Et le moment venu, le bureau pourra, n'est-ce pas, présenter ce qu'on a fait aujourd'hui.
1: Selon les avis, quelles sont les tendances?
0: Je ne saurais pas les dire directement, sinon je serais jugé parti. Mais au moins, on a pu recueillir les avis des uns et des autres. Et nous osons croire qu'après, nous allons nous prononcer maintenant comme bureau. Il est vrai que les structures d'Asté Civil se sont déjà prononcées, mais le bureau en tant que lui-même ne s'était pas encore prononcé. Et pour se prononcer, le bureau devrait avoir une idée de ce que pensent les acteurs. Et voilà ce qu'on a fait aujourd'hui. Et je crois peut-être dans les jours qui viennent, on pourra avoir une position par rapport à ça. C'est moi qui vous remercie.
1: Nous arrivons au terme de cette édition de Parlons-en. Un grand merci à notre invité, Maître Maurice Mirindi, rapporteur adjoint et membre du groupe thématique élections et bonne gouvernance du bureau de coordination de la société civile. Pour ses analyses sur l'état d'exécution de l'accord de Washington, on a après sa signature. Merci également à vous, chers auditrices et auditeurs, de nous avoir suivis. À très bientôt pour une nouvelle édition de Parlons-en. Excellente suite de programme sur nos antennes.

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0: Cette deuxième livraison de nos informations sur Radio Mahindélo, exactement 2 heures. Le peuple congolais, première victime de la guerre, doit être au centre de toutes les préoccupations. L'archevêque de Bukavu adresse ses messages à toutes les parties au conflit en RDC à l'occasion du 66e anniversaire de l'indépendance, tout en les invitant à privilégier un dialogue national au pays. Pendant ces temps, Denis Mukwege alerte sera en risque de balkanisation de la RDC. Dans une lettre ouverte au président de la République, les prix Nobel de la paix estiment que les souffrances des Congolais ont franchi un seuil critique. Également dans cette édition, vers la réouverture des frontières entre la RDC et le Rwanda, fermées pour limiter la propagation de la maladie à virus Ebola, et ils devraient reprendre leurs activités dans les prochains jours. Précision du docteur Freddy Kaniki, superviseur de la cellule technique de lutte contre la maladie à virus Ebola, lors d'un briefing de presse tenu à Bukavu. Nous allons y revenir dans ce journal. En sport, la RDC joue son avenir en Coupe du Monde. Ce mercredi, les Léopards affrontent l'Angleterre en 16e de finale de la compétition. Ainsi, une défaite serait synonyme d'élimination. Cette rencontre est prévue à 18h heure de Bukavu. La technique est assurée par Alain Zard. Au microphone pour la présentation, je suis Omer Moudekereza. Mesdames et messieurs, vous suivez Radio Mahindélo, celle qui vous informe par instant. C'est tout pour les titres. Place à présent détail. À l'occasion du 66e anniversaire de l'indépendance de la RDC, l'archevêque métropolitain de Bukavu, Mgr François-Xavier Maro, y appelle tous les responsables du pays à œuvrer pour un développement fondé sur la justice, la paix et le respect de la dignité humaine. Message lancé mardi 30 juin 2026 par l'archevêque de Bukavu lors d'une célébration eucharistique à la paroisse Saint-Pierre Claver d'Engouba dans la ville de Bukavu. Suivez ces reportages des radios Mahindéléo rendus par Myriam Mofano.
1: Dès 9h, les cloches de la paroisse Saint-Pierre Claver d'Engoba résonnent dans une ambiance de recueillement. Les fidèles, venus en très grand nombre, remplissent l'église de ses abords. La chorale alterne des chants liturgiques, tandis que les prêtres s'avancent en procession vers l'autel. Au milieu des applaudissements, l'archevêque métropolitain de Bukavu, Mgr François-Xavier Maroi, fait son entrée, entouré de l'évêque de Goma, Mgr Willy Ngombi, et de plusieurs dizaines de prêtres. Cette célébration qui marque le 66e anniversaire de l'indépendance de la RDC coïncide également avec le 60e anniversaire de la création du centre interdiocésain de Bukavu. Il marque également le 20e anniversaire de l'imposition du pallium à Mgr l'archevêque de Bukavu. Dans son homélie, Mgr François-Xavier Maroi a indiqué que, 66 ans après l'indépendance, la véritable indépendance reste à construire à travers les actes de chaque citoyen. Il invite chacun à s'interroger sur sa responsabilité dans la construction d'une société plus juste et plus solidaire. Revenant sur la situation sécuritaire et politique du pays, l'archevêque rappelle que l'Église catholique demeure au-dessus des clivages politiques. Il a profité de l'occasion pour inviter toutes les parties à placer au centre de leurs préoccupations l'intérêt du peuple congolais. Abordant les différents processus de dialogue engagés pour amener la paix, Mgr François-Xavier Maroi s'interroge sur le pourquoi d'aller chercher des solutions à l'étranger alors que les Congolais peuvent se parler chez eux. Il en parle.

0: de parti pris. Notre souci, c'est le bonheur de ce peuple ici. Nous apprenons que vous êtes allés à Nairobi, à Doha, à Washington, et dernièrement on dit que vous étiez à Londres et en Suisse pour chercher la paix. Il n'y a pas moyen de vous entendre que vous veniez ici à Bukavu, que vous alliez à Goma pour tenir cette réunion. Mais nous allons vous enfermer pour que vous ne sortiez pas là-bas sans vous entendre. Nous n'aurons pas à payer la nourriture. Nous la prendrons de nos champs. Ça ne nous coûtera pas. Nous vous soignerons si vous tombez malade. Jusqu'au jour où vous allez sortir, comme les cardinaux font les conclaves, vous aussi vous sortez de là ayant un président où vous entendez. Nous allons fêter. Mais quand vous allez ailleurs, informez-nous.
1: Précisons qu'en marge de cette même célébration, il a été procédé à la présentation officielle de Michel Roban, écrit en Kiswahili, et au lancement officiel de l'Institut théologique de Mouressa. Plusieurs autorités politiques et militaires de la SM 23 ont préparé cette messe, entre autres le coordonnateur du mouvement Corneille Nanga et ses agents Bertrand Bissimo et Freddy Kaniki. Juste après la messe, une conférence dans laquelle toutes ces autorités ont participé a été tenue dans la grande salle du collège Alpha Djiri.
2: Merci à vous Myriam Moufano. Et dans le même chapitre, la nation est en crise existentielle, en danger de balkanisation et la souffrance des citoyens congolais privés de tout a franchi les seuils de ce qui est humainement tolérable. Ceci étant, il n'y a donc rien à célébrer. C'est ce que déclare le prix Nobel de la paix 2018, le docteur Denis Mukwege, dans une lettre ouverte adressée au président de la République Félix Antoine Tshisekedi Tshilombo à l'occasion de la commémoration du 66e anniversaire de l'indépendance de la RDC. Détails, Expedi Kalou.
3: Il y dresse un réquisitoire contre la gouvernance de la RDC depuis 2019 en dénonçant la crise dans l'est de la RDC et les failles dans la gouvernance du pays. Dans sa lettre, Mukwege dénonce le maintien à durée indéterminée de l'état de siège depuis avril 2021 au Nord Kivu et en Ituri, qui paradoxalement a contribué à la détérioration de la situation sécuritaire, à une augmentation du nombre des victimes civiles et à une détérioration alarmante de la situation des droits humains. À la suite de cet échec, Mukwege rappelle au président Tshisekedi qui s'est lancé dans une diplomatie régionale ayant abouti à des accords bilatéraux autorisant respectivement l'armée ougandaise et burundaise à opérer sur le territoire national. Selon le prix Nobel de la paix, cette externationalisation de la sécurité nationale par les acteurs de la déstabilisation du pays a largement contribué à l'internationalisation du conflit dans la sous-région avec la résurgence du M23 et la énième guerre de l'armée rwandaise. Par la suite, ajoute Mukwege, des initiatives de résolution des conflits sans aucune coordination ni vision ont été amorcées à tort, créant davantage de confusion que des pacifications. Il s'agit par exemple des initiatives dans le cadre de l'EAC, de la SADC, de l'Union africaine, de Luanda en Angola, de Doha, de Washington et consorts, affirme le prix Nobel de la paix. Denis Mukwege rappelle dans sa lettre qu'il est revenu plusieurs fois sur la nécessité de redynamiser l'accord cadre d'Addis Abeba pour la paix, la coopération et la sécurité dans la région des Grands Lacs que le président Kabila avait mis à la poubelle. Votre présidence ressemble de plus en plus à un bateau ivre qui tangue dans une mer agitée et risque de couler à tout moment, écrit ce gynécologue de l'hôpital des Panzi. S'adressant toujours au président, il sollicite que celui-ci ne touche à la constitution et à ne pas compromettre davantage l'unité et la cohésion nationale en initiant un référendum dans un contexte où plus de 100 millions de citoyens ne pourraient pas exercer leurs droits politiques. La priorité doit être la restauration de la paix, la souveraineté du pays, la protection des civils et l'amélioration des conditions de vie, ainsi que la consolidation de l'état de droit, conclut Denis Mukwege.
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2: Et dans un autre chapitre, les frontières entre la République démocratique du Congo et le Rwanda, fermées pour limiter la propagation de la maladie à virus Ebola, devraient rouvrir dans les prochains jours au sud Kivu, au nord Kivu. Cette annonce a été faite lundi 29 juin à Bukavu par le docteur Freddy Kaniki, superviseur de la cellule technique de la FCM 23.

0: place, on l'écoute.
1: Très prochainement, il est vrai, je vous ai dit que le pourparler était en cours, mais encore fallait-il que nous attendions que la cohorte, la dernière cohorte des personnes contacts qui étaient sous suivi épidémiologique, soit libérée et que nous puissions réellement procéder à l'ouverture des frontières. Donc l'ouverture est imminente.
0: Le docteur Freddy Kaneki rappelle que le virus circule toujours dans d'autres régions de l'est de la RDC et que le mouvement transfrontalier pourrait favoriser l'importation de nouveaux cas, ce qui justifie la paix la plus de responsabilités. Les autorités sanitaires exhortent ainsi les voyageurs et les communautés riveraines à respecter strictement les mesures de prévention afin de préserver les acquis enregistrés dans la riposte contre Ebola.
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3: En sport, l'équipe de France s'est qualifiée pour les huitièmes de finale de la Coupe du Monde 2026 après sa victoire 3-0 face à la Suède hier mardi en 16e de finale. Les Bleus ont fait la différence grâce à un doublé de Kylian Mbappé et une réalisation de Barcola. Avec ses deux nouveaux buts, Kylian Mbappé porte son total à 6 réalisations depuis le début du tournoi. Il rejoint ainsi Lionel Messi en tête du classement des meilleurs buteurs de cette Coupe du Monde. En 8e de finale, la France sera opposée au Paraguay. De son côté, l'Argentine de Lionel Messi disputera son 16e de finale contre le Cap-Vert dans la nuit de vendredi à samedi à 1h du matin hors de Bukavu. Toujours en 16e de finale. Ce matin, l'équipe nationale du Mexique a battu l'Équateur 2-0. Et toujours en sport, la RDC négocie son destin en Coupe du Monde de football aujourd'hui mercredi 1er juillet en affrontant l'Angleterre en 16e de finale de la compétition. Finie l'étape de groupe, place à la phase à élimination directe où la défaite rime avec l'élimination en compétition. L'Angleterre se présente avec son prestige et son statut des favoris devant une équipe de la RDC modeste et qui retrouve la compétition après plus de 5 décennies. Sur papier, l'Angleterre est largement favori, mais en face, les Léopards comptent sur leur solidité défensive et leur solidarité pour faire douter l'adversaire du jour en s'inspirant de leur performance héroïque face au Portugal. Dans un tel schéma, et au vu de la motivation en présence, seule la réalité de terrain triomphera. Cependant, pour Benim Komeroua, consultant de Radio Maïndéléo pour cette Coupe du Monde, le match de ce mercredi est complexe pour la RDC. Mais il revient au leader des Léopards d'exploiter leurs points forts. On l'écoute dans cette analyse.
4: La RDC va livrer son match de 16e de finale contre l'Angleterre ce mercredi. Ça va être un match pas facile pour les deux équipes, si on peut dire, parce que l'Angleterre, on connaît ses forces avec une attaque très puissante portée par un grand Harry Kane, soutenu par les Rashford, les Saka et autres, contre une bonne défense de la RDC qui fait partie même des meilleures défenses de la Coupe du Monde jusque maintenant, avec seulement 3 buts encaissés. Ça va être un match plaisant et sur papier, bien que l'Angleterre passe bien sûr favorite, sur terrain, ça va être un match assez équilibré parce que on a vu des grandes équipes comme l'Allemagne déjà tomber devant des équipes qui étaient données faibles sur papier. Cette Coupe du Monde a montré que les petites équipes ne sont plus si petites que ça. Donc la RDC peut surprendre, mais ce ne sera bien sûr pas facile face à l'Angleterre.
3: Les coups d'envoi de ce match sera donné à 18h, heure de Bukavu. Le calendrier se poursuivra à 21h avec le duel entre la Belgique et le Sénégal. Exactement 12 heures passées des 17 minutes, mesdames, messieurs. C'est par cette note que nous mettons fin à cette édition du journal sur Radio Maïndéléo. Sa mise en onde était celle d'Alanzar. Au microphone pour la présentation, c'était Bimo Omar Moudé Kereza. Au revoir.

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La famille Kabunga Nyarubuye, à la profonde douleur d'annoncer aux frères, amis et connaissances le décès de leur père, grand-père et oncle bien-aimé Léonard Moïmouzi Kachala Kabaka, survenu le 30 juin au clinique universitaire de Bukavu à la suite d'une longue maladie. En attendant le programme de programme détaillé des obsèques, les deux est observé aux adresses suivantes: à Bukavu sur avenue Ntoali, quartier Kassali, commune de Kadutu, tout près de l'ancienne coopérative au pont Rukumbuka; à Kinshasa au numéro 10 avenue La Colombe, quartier Delvaux, la Lou présidence, commune de Ngaliema. Fête à Bukavu pour la famille Abraham Kabunga et Dr Frank Muimuzi. Également maître Romain Baiziré ont signé le présent communiqué. La famille Mpendacheko, la famille Mpendacheko a le regret d'annoncer aux amis, frères et connaissances le décès de son fils Mbike Mpendacheko Bénédicte, mort survenu à Kinshasa en date du 18 juin à de suite d'une longue période de maladie. Que cette nouvelle parvienne à la grande famille Kiembwa Muloba partout elle se trouve, à la famille Mpendacheko partout elle se trouve, à la grande famille Kalenga partout où se trouve ainsi qu'à toutes les connaissances du défunt partout où elle se trouve. Les funérailles sont organisées à Kinshasa ce jeudi.

juillet. VM Arthur à Bagheera sur avenue Makoma 3, numéro 157, jeudi 2 juillet 2026, messe d'action des grâces à la paroisse Sainte-Famille de Bagheera à 6h. Et puis le même jeudi à 15h30, bain des consolations et lever des deuils, fête à Bukavu pour la famille Milengi, Samia Kam, Pendacheko, Clément, a signé le présent communiqué. 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Programme des obsèques de notre maman et grand-mère Kerushi Musimwa Mama Boroto. Née à Bukavu le 20 octobre 1960 et décédée à Goma le 29 juin 1926, voici le déroulement des obsèques. Mercredi 1er juillet 2026 à Goma, Bukavu, à 14h juste, retrait du corps de la morgue de l'hôpital général des réfugiés de Goma et transfert vers Bukavu. Le jeudi 2 juillet 2026 à Bukavu à 8h, arrivé donc à Bukavu à 8h juste au port et puis dépôt du corps à la morgue de l'hôpital général de Bukavu à 16h juste, début des funérailles de la veille mortuaire à 16h donc, début de la veille mortuaire à la résidence familiale à Ngouba après chez Mangaza en diagonale du bureau de la Régie des Eaux, agence de Ngouba. Vendredi 3 juillet à 7h juste, levée du corps de la morgue de l'hôpital général de Bukavu à 9h juste, messe d'action de grâce à la paroisse Saint-Pierre Claver de Ngouba, et puis à 11h départ pour l'enterrement au cimetière familial à Chikera, à 15h juste retour à la résidence familiale à Ngouba pour le bain de consolation et la levée de deuil, que son âme repose en paix pour la famille. Héritier Boroto a signé le présent communiqué. 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

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C'est la mondialisation de l'économie à sens unique, avec la pensée unique du maître à penser. 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

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La famille Kabunga Nyarubuye a la profonde douleur d'annoncer aux frères, sœurs, amis et connaissances le décès de leur père, grand-père et oncle bien-aimé, Léonard Mouimouzi Kachala Kabaka, survenu le 30 juin 2026 aux cliniques universitaires de Bukavu à la suite d'une longue maladie. En attendant les programmes détaillés des obsèques, le deuil est observé aux adresses suivantes à Bukavu, avenue Ntwali, quartier Kasali, commune de Kadutu, tout près de l'ancienne coopérative. À Kinshasa, au numéro 10, avenue La Colombe, quartier Delvaux, commune d'Engaliema, pour la famille Abraham Bagunga Kabunga et docteur Franck Mouimouzi, maître Romain également, signe ses communiqués. 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La famille Mpenda Cheko a le regret d'annoncer aux amis, frères et connaissances le décès de son fils Mbike Mpenda Cheko Bénédicte, mort survenu à Kinshasa en date du 18 juin 2026 des suites d'une longue maladie. Que cette triste nouvelle parvienne à la grande famille Kiembwa Muloba, partout elle se trouve, la grande famille Mpenda Cheko, partout elle se trouve, la grande famille Kalenga,
partout où elle se trouve, ainsi qu'à toutes les connaissances du défunt partout où elle se trouve. Les funérailles sont organisées à Kinshasa, jeudi 2 juillet 2026, à Bukavu. Les déos se tient à Bagira, quartier Lumumba, avenue Makoma 3, numéro 157. Chez son petit frère, le programme des funérailles se présente comme suit à Bukavu. En communion avec la famille à Kinshasa, mercredi 1er juillet 2026, veillée mortuaire à Bagira sur avenue Makoma 3, numéro 157. Jeudi 2 juillet 2026, messe d'action des grâces à la paroisse Sainte-Famille de Bagira à 6h. Le même jeudi à 15h30, bain de consolation et levée des deuils pour la famille Milenge, Samiaka, Mpenda Tcheko Clément, signe ses communiqués. Programme des obsèques de Madame Lubala, Maman Anastasie, jeudi 2 juillet 2026, à 8h, levée du corps de la morgue de l'hôpital général, à 8h30, messe à l'aumônerie de l'hôpital général, à 10h, départ pour l'enterrement à Walungu, dans la concession familiale, à Chibarania, à 14h, retour à Bukavu, à 16h, bain de consolation, à domicile de la regrettée Liu Ngouba, avenue Mangaza, fait à Bukavu pour la famille Lubala, signe c'est communiqué. 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

Tunapita kwenye matangazo mbalimbali, 66e anniversaire de l'indépendance de la RDC, chers Congolais et Congolais. En ces 66e anniversaire de notre indépendance, rendons grâce à Dieu pour les chemins parcourus, les sacrifices consentus et l'espérance qui ne nous quitte jamais. À mes frères et sœurs du territoire des Kabare au sud que vous, en ces temps douloureux marqués par la guerre et l'insécurité, mon cœur et mes pensées vont spécialement vers vous. Je partage votre peine, vos larmes et vos inquiétudes. Vous n'êtes pas seul, toute la nation est avec vous. Que cette journée soit un rappel, que notre force réside dans l'unité, la solidarité et la fraternité. Ensemble, refusons la haine, restons debout dans la foi et gardons vivante la flamme de l'espoir. Pour la paix, que la paix revienne dans chaque maison, chaque village, chaque cœur. Pour l'espoir, que demain soit meilleur, que nos enfants grandissent dans un Congo libre, sûr et uni. Pour la fraternité, que nous soyons toujours unis au-delà de nos différences pour bâtir un Congo fort, juste et solidaire. L'unité nationale et la réconciliation sont nos plus grandes armes pour surmonter les épreuves et construire ensemble les Congos de nos rêves. Bonne fête de l'indépendance à toutes et à tous. Que Dieu bénisse la RDC et protège son peuple. Augustin Bissimwa, serviteur du peuple et artisan de paix, signe ces messages. 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
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L'école d'application de l'ISP Bukavu, EDAP, ISP Bukavu, porte à la connaissance du public et l'enregistrement des nouveaux élèves au concours d'admission dans les classes de recrutement commence à partir du mercredi 1er juillet au samedi 11 juillet 2026, heure de 8h à 13h, classe de recrutement, l'éducation des bases, 7e, en première hôtesse d'accueil, première hôtellerie et restauration, première pédagogie centrale, en première technique agricole, production végétale, conditions, présenter la photocopie du bulletin de la 6e, année primaire, lieu et date de naissance, numéro permanent, avoir réussi en mathématiques et en français, avoir une bonne conduite, présenter la photocopie du bulletin de la 8e année, éducation des bases, lieu et date de naissance, plus numéro permanent, avoir réussi en mathématiques et en langue français et en anglais, avoir une bonne conduite, hâtez-vous car les places sont limitées. La direction signe. La communauté internationale des hommes d'affaires du plan Évangile Full Gospel, la poule du Sud Kivu, informe les habitants de Bukavu et ses environs qu'elle organise sa 18e convention dans la salle Marie-Reine sur avenue de l'Athénée du 7 au 9 juillet 2026, chaque jour de 14h30 à 17h30, sous le thème Porte du Fruit, accélère et perce, tire des gens. Tirez plutôt des gens 15 jusqu'à 16. Venez nombreux pour louer et adorer notre Créateur et Sauveur de l'humanité. Soyez les bienvenus. Le bureau de la Convention signe ses communiqués. 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

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La direction du complexe scolaire Sifazabwana tient à informer les parents et les élèves qu'elle procédera à la proclamation des résultats des fonds d'année scolaire 2025-2026, jeudi 2 juillet 2026, à partir de 9h dans la grande salle de l'école. À cet effet, elle vous invite tous à participer massivement à cet heureux événement qui couronne l'année scolaire passée et ouvre la voie à la nouvelle année scolaire 2026-2027. Les parents qui ont encore des litiges doivent passer à la caisse régler leurs comptes en vue d'éviter les désagréments lors de la proclamation de ces 10 résultats. Mutuza Malabo Ado, préfet des études, signe ses communiqués. Les parents d'élèves de l'Institut d'Ibanda sont invités à l'Assemblée générale prévue le 2 juillet 2026 à partir de 13h dans la salle Mbagara. Ordre du jour, proclamation des résultats scolaires de l'année scolaire 2025-2026. Nous comptons sur la présence de tous les parents. Kasambi Kagayo Ildefonse, préfet et directeur du complexe scolaire de l'Institut d'Ibanda, signe ses communiqués. 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Le petit séminaire de Mungombe vous informe qu'il procède aux inscriptions des nouveaux élèves pour l'année 2026-2027. 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

lieu d'inscription dans les diocèses d'Uvira, dans chaque paroisse auprès du curé ou son vicaire à Bukavu, à la procure diocésaine d'Uvira. À la Botte, quelques mètres après la chapelle de la Botte vers la salle Aquarius à Goma et partout ailleurs auprès des curés des paroisses ou entrer en contact avec nous via le numéro 09 74 53 17 91 des recteurs Abbé Pierre Watelani Noa Kiambo Sinse communiqué. 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

Un plaisir de vous recevoir, mesdames, messieurs. Bonjour et bienvenue à suivre cette édition du journal. D'abord les titres. Pendant que le Conseil de sécurité de l'ONU renouvelle pour une année les sanctions contre la République démocratique du Congo, l'analyste et expert en gouvernance sécuritaire Mwoki Mutiki estime que cette résolution envoie un signal politique fort en faveur de la paix, mais que son efficacité dépendra avant tout de la volonté des acteurs concernés à respecter leur engagement. Nous y reviendrons dans ce journal. Et environ 1500 déplacés ont trouvé refuge à Bouchouchou dans le territoire des Calais après avoir fait les affrontements armés dans le groupement des Iralos. Cette nouvelle vague des déplacés accentue la pression sur les familles d'accueil et aggrave une situation humanitaire déjà critique marquée par un manque d'abri, de nourriture, d'eau potable et de soins de santé. C'est tout pour les titres, mesdames, messieurs. Myriam Moufano, c'est mon nom, je sers la présentation. Jean-Claude Ndagué assure la mise en onde. Nous l'avons annoncé au sommaire, les conseils de sécurité des Nations Unies a adopté en début de cette semaine la résolution 2825 renouvelant pour un an les régimes des sanctions contre la République démocratique du Congo, y compris l'embargo sur les armes, les interdictions de voyager et les gels des avoirs. Dans cette résolution figure désormais l'inclusion des nouveaux critères de désignation permettant de sanctionner les entités faisant obstacle au mandat de la MONUSCO et la référence explicite de l'exploitation illicite des ressources naturelles comme facteur d'alimentation du conflit. Pour Mick Mutiki, expert en gouvernance sécuritaire et coordonnateur du cadre de concertation de la société civile du Sud Kivu, l'adoption à l'unanimité de la résolution 2825 du Conseil de sécurité des Nations Unies constitue un signal politique fort en faveur de la paix en République démocratique du Congo. Selon lui, les caractères unanimes de vote revêt une portée particulière, d'autant que la RDC siège actuellement comme membre

0: alors qu'il y a une dynamique de paix qui doit être mise en scène. Mais pour la communauté internationale, on ne voit pas toutes les langues autorisées au niveau de la communauté internationale ne cessent de répéter qu'ils ne voient pas une solution militaire à ce conflit. Ils voient plutôt une solution de dialogue. Et il y a des dynamiques de dialogue. En fait, le message que les Nations Unies nous envoient, ça veut dire que tout élément de langage belliqueux n'est pas pris en compte. Et il y a une sorte de co-responsabilisation. Moi, la seule interprétation que je viens de trouver, Congolais, dialoguez entre vous. Nous suspendons l'épée de Damoclès sur chacun de vous si vous ne voulez pas dialoguer. Allez au dialogue, foutez-nous la paix pour que le business international se fasse.
1: C'était Naamik Mutsiki, expert en gouvernance sécuritaire et coordonnateur du cadre de concertation de la société civile du Sud Kivu. Et avant d'envisager les changements de la constitution de la République démocratique du Congo, il faut nécessairement obtenir un consensus des acteurs sociopolitiques sur base des échanges équilibrés et inclusifs. Telle est la proposition de Maître Patient Bachombe, coordonnateur national de la dynamique communautaire pour la cohésion sociale et le développement d'ICOP en sigle. Dans une interview accordée à Radio Maindeleo, cet ancien président du bureau des coordinations de la société civile du Sud Kivu préconise l'organisation d'un cadre d'échange, notamment sur des matières sensibles comme l'article des savantes de la Constitution qui limite à deux le nombre des mandats du président de la République. Il est aussi inimaginable d'organiser un référendum sans la participation des habitants du Sud Kivu et du Nord Kivu qui se trouvent dans des zones sous administration de la FCM 23, estime Patient Bachombe.
2: La vraie problématique, c'est l'article 220 de la Constitution, n'est-ce pas? C'est ça la vraie problématique, même si on ne le dit pas assez. Et en ce qui nous concerne, nous pensons qu'il faut insister sur un fait, c'est le consensus. Parce que c'est le consensus qui avait érigé le verrou sur cet article-là. Et il n'y a que le consensus qui peut le casser. La deuxième chose, il faut que si on va aller dans un référendum, on doit d'abord redevenir un. Il n'y a pas question que quelque chose de référendum se passe sans le Nord Kivu, sans le Sud Kivu, sans Bukavu, sans Goma. On n'acceptera pas cela. Autrement, il faut aussi dire que nous devons faire les choses de manière à construire l'unité et la cohésion nationale. Parce que aller jusqu'à braver, n'est-ce pas, une grande frange de la population juste pour des intérêts partisans, je crois que ça ne sera pas une bonne chose. Je crois qu'aujourd'hui, nous avons une opportunité pour discuter. Et cette discussion-là, nous, on ne peut pas refuser qu'on discute sur la Constitution. On doit éviter, n'est-ce pas, le piège du fétichisme. Bon, la Constitution, on peut discuter, mais il faut laisser les gens, il faut ouvrir un débat partout et un débat équilibré.
1: C'était la maître Patient Bachombe au micro des radios Maindeleo et les villages des Bouchouchou, situés dans les territoires des Calais, a accueilli une nouvelle vague de déplacés en provenance de hauts plateaux, précisément dans les groupements des Iralo et Bozi. Ces nouveaux déplacés, évalués au nombre de 1500, fuient les affrontements armés, signalés dans différentes localités des groupements Sio Cité et leurs environs, notamment Changé, Bishaka, Lumbishi et Chambombo. N'est-ce pas, Hélène Boudjiriri?
3: Cette information est contenue dans les bulletins d'information humanitaire du mois des gens, rendu public par la synergie des associations de lutte contre les antivaleurs. Salin en sigle est consulté par Radio Maindeleo mercredi 1er juillet 2026. Dans ses documents, cette organisation fait savoir que ces déplacés viennent s'ajouter à d'autres arrivés depuis les mois de mars et courant, accentuant ainsi la pression sur les familles d'accueil, les structures de santé et les ressources communautaires déjà limitées. La synergie des associations de lutte contre les antivaleurs, Sala, ajoute que cet afflux continu de déplacés accroît considérablement les besoins humanitaires dans les villages de Bouchouchou et ses environs, car ces personnes sont en manque de tout. À cet effet, les coordonnateurs de cette structure, Cédric Machara, plaide pour l'intervention des humanitaires et personnes de bonne volonté afin de soulager ces personnes en besoin.
4: Ce mouvement de déplacés commence d'ici il y a 3 jours et cette population est en train de mener une vie très très difficile. Les objets étaient en train d'être pillés, les autres perdus quand ils sont en train de fuir la guerre. Vous savez que quand la population fuit la guerre, beaucoup de choses sont perdues. Vraiment, cette population mène une vie très très très misère. C'est pourquoi nous alertons aux organisations humanitaires d'intervenir cette population. Nous alertons vraiment les autorités humanitaires, les organisations, pour qu'ils interviennent en vivre et en non-vivre. Au-delà de ça, nous recommandons les autorités de l'AFCM 23 et celles du gouvernement de mener toujours des pourparlers pour qu'ils aient un point positif pour alléger tant soit peu cette population et qu'ils aient un compromis pour qu'il y ait un cessez-le-feu total.
3: Rappelons que c'est depuis samedi dernier que des violents combats opposent les combattants Azalendo aux troupes de l'AFCM 23.

0: 3 dans plusieurs localités, à savoir sur l'axe Lumbishi dans les groupements de Bouzi, Tchambombo dans les groupements de Ziralo et Katasomwa dans les groupements de Mubugu. Les combattants Wazalendo avaient lancé une vaste offensive leur permettant de déloger les troupes de la FCM 23 de Lumbishi et Tchambombo, mais cela ne sera que de courte durée. En effet, en moins d'un jour, ces entités vont être reprises par les troupes de la FCM 23. C'est cette reprise des combats qui est à la base de ces nouvelles vagues de déplacements et l'aggravation de la crise humanitaire, dénoncent plusieurs acteurs de la société civile qui appellent à une désescalade de la violence pour permettre aux populations de vivre dans l'inquiétude.
1: Merci Hélène Boudjeriri. Mesdames et messieurs, en cours de diffusion, c'est l'édition du journal. C'est Radio Maïndéléo. Merci de nous rester fidèles.
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1: Changeons de chapitre à présent. Le groupement des Bougorés dans les territoires des Kabarés soué ces derniers temps par une vague d'incendies qui laisse de nombreuses familles sans abri. Selon les derniers monitoring réalisés par les acteurs de la société civile, il s'agit d'au moins 3 cas d'incendie enregistrés seulement au mois de juin 2026. Suite à ces catastrophes, au moins 15 ménages restent sans abri dans cette partie du territoire des Kabarés, plus précisément au centre commercial des Kavumo et ses environs. Les derniers cas est celui survenu dans la nuit du lundi au mardi 30 juin 2026 dans le village des Karanda, indique Justin Moulindangabo, président de la société civile sous noyau des Bougorés. Bien que l'origine reste inconnue, il estime que la mauvaise installation du courant électrique, le panneau solaire et d'autres sources énergétiques seraient parmi les causes de ces incendies. La société civile sous noyau des Bougorés appelle les habitants à la vigilance à cette période des saisons sèches en évitant toute intervention des charlatans lors des installations du courant électrique, du panneau solaire et autres sources énergétiques. Justin Moulindangabo plaide également pour une assistance aux familles victimes. On l'écoute.
3: La société civile Sounaou de Bougoré demande à la population d'être vigilante en cette période de saison sèche par rapport à la gestion des produits inflammables. Ne pas les garder dans la maison. Ne laissez pas les feux allumés dans les maisons à l'absence des membres de la famille. Mais aussi ne pas faire des charges directes de téléphone. Moins encore la mauvaise gestion des réchauds à gaz et installation de panneaux solaires et autres dans la maison. Mais aussi demandons aux partenaires de voir comment venir en aide de cette population qui venait de trouver leur situation s'aggraver à cause de l'incendie au moment où on est en train de vivre la précarité de la vie due à cette situation de la guerre que nous sommes en train de traverser.
1: Et des Bougorés à la plaine de la Rouzizi, les habitants des Kamagnolo en territoire des Walungu sont appelés en renforcer la surveillance communautaire des animaux malades pour prévenir les zoonoses en cette période de l'alerte épidémiologique dans la grande partie de l'Est de la RDC. Cet appel est du vétérinaire Jean-Pierre Kalikera au cours d'une interview accordée à Radio Maïndéléo mercredi 1er juillet 2026 de la plaine de la Rouzizi. Notre permanent Wendo Joé nous fait les points.
4: Faisant suite à l'alerte épidémiologique dans la grande partie à l'Est de la République démocratique du Congo et plus particulièrement au Sud Kivu, les habitants des Kamagnolo en territoire des Walungu doivent développer les mécanismes de surveillance communautaire face aux maladies qui se transmettent des humains aux bêtes et vice-versa à travers le renforcement des sensibilisations dans la communauté. À en croire le vétérinaire Jean-Pierre Kalikera, contacté par Radio Maïndéléo ce mardi 30 juin, plusieurs maladies de la sorte sont notifiées à Kamagnolo en ce jour depuis l'afflux des vaches en provenance de la plaine de la Rouzizi, d'où la nécessité de prendre des précautions.
5: Quand on parle des zoonoses, ce sont des maladies qui peuvent se transmettre de l'homme à l'animal et de l'animal à l'homme. Il y a certains qui se transmettent par piqûre, parce qu'il y a ceux qui sont bactériens, il y a d'autres qui sont virales, ou soit par contact, ou par manipulation de viande, ou soit manipulation de la peau, de traire, ou soit en train de consommer les laits non pasteurisés. Par exemple, chez nous, des maladies qui sont un peu fréquentes, par exemple la TBC, la tuberculose bovine, il y a aussi même la cysticercose pour les porcs, il y a aussi des zoonoses comme la brucellose. J'ai appris comment gérer surtout et comment protéger, comment sensibiliser surtout la population pour éviter de ne pas propager la maladie, parce que nous sommes les premiers vecteurs de la maladie.
4: Toutefois, notre source invite les acteurs impliqués dans les secteurs d'élevage à renforcer les sensibilisations et développer la culture de vaccination régulière des bêtes. De Kamagnolo, Wendo Joé pour la radio Maïndéléo.
1: Merci Wendo Joé. Parlons éducation avec vous au bord Modekereza. L'organisation Axe Social pour l'intégration et la protection des personnes défavorisées alerte sur les comportements des certains chefs d'établissement qui exigent des frais avant de l'inscription des enfants dans les écoles publiques est conventionnée pour l'année scolaire 2026-2027.
6: Dans une note parvenue à la rédaction des radios Maïndéléo, cette structure fonde cette alerte sur plusieurs plaintes des parents d'élèves dans différents territoires de la province, plus particulièrement en Kalong et dans le territoire des Kalehé. À en croire l'esprit de cette correspondance, une somme allant de 20 000 à 40 000 francs congolais est exigée pour l'inscription d'un enfant dans différentes classes de l'enseignement primaire, dans les écoles publiques et conventionnées. Pour cette structure, ces systèmes contribuent à l'exclusion de plusieurs enfants, particulièrement ceux issus des familles vulnérables, les déplacés et les retournés en cette période où les familles font face à une crise économique aiguë. L'organisation crée une déperdition scolaire, avec la présence de beaucoup d'enfants qui vont évoluer en dehors du circuit scolaire, une situation qui les rendrait beaucoup plus vulnérables au recrutement dans des bandes armées ou aux travaux lourds jusqu'à compromettre leur avenir. Le président de la CIPROPED, Théophile Nyakarale, pense que cette pratique est contraire aux textes légaux, garantissant la gratuité de l'enseignement primaire. Il plaide pour la suppression de ces frais d'inscription non réglementés, le renforcement du contrôle dans les établissements scolaires publics et l'application effective des mesures garantissant la gratuité de l'enseignement primaire.
7: La CIPROPED plaide pour l'implication urgente des autorités locales, des autorités éducatives et alerte l'opinion nationale et internationale, les organisations de la société civile et les organisations de défense des droits humains pour faire un combat commun et barrer la route à cette pratique de monnayage des inscriptions à l'école primaire. Ce n'est pas normal que certains enfants soient exclus de l'école pour cause de manque de frais d'inscription. Cette situation persiste déjà dans les territoires de la province du Sud-Kivu. Nous regrettons fortement et nous alertons les autres acteurs à venir nous rejoindre et faire un combat commun pour qu'aucun enfant ne soit exclu de l'école à cause des manques de frais d'inscription.
6: En réaction, des sources proches de l'inspection principale provinciale de l'éducation précisent que les frais perçus pour inscrire les enfants dans les écoles primaires et secondaires publiques et conventionnées sont listés parmi les frais illégaux, conformément à l'arrêté du gouverneur fixant les frais de scolarité. Il en est de même pour les tests organisés, particulièrement pour les élèves qui viennent des 6e année primaire ou encore de la 8e année, car les intéressants ont déjà été soumis respectivement au TENAFEP et au TENASOSP.
1: Et toujours dans le même chapitre, 95,4% et les pourcentages des réussites à l'école primaire au complexe scolaire élite pour l'année scolaire 2025-2026. Ces chiffres ont été annoncés ce mercredi 1er juillet 2026 à l'occasion de la proclamation officielle du résultat, une cérémonie qui consacre la clôture solennelle de l'année scolaire. Alain Kabika pour plus de détails.
8: Selon le directeur du complexe scolaire élite, Séraphin Tigondo, ces résultats ont été obtenus grâce à l'implication du corps enseignant et des parents qui ont assuré les suivis réguliers des élèves. Il annonce comme perspective pour l'année prochaine le lancement d'une école secondaire comprenant des laboratoires pour la pratique des élèves. Le directeur du complexe scolaire élite Séraphin Tigondo.
9: En vertu du principe de la redevabilité, nous avions quand même cette obligation de publier le résultat pour que les parents sachent comment leurs enfants ont travaillé. Et de manière générale, c'était très satisfaisant. Grâce à l'appui de Dieu, messieurs les promoteurs en athlétique à la Moïra, qui a mis tous les moyens en place pour que cette année s'achève avec succès. Voilà comment à la maternelle, les enfants ont tous réussi avec 100%. À l'école primaire, c'est là où il y a eu quelques enfants qui sont tombés avec un taux d'échec de 4%. Comprenez donc qu'il y a eu 95,4% de réussite. Nous avons regretté, bien entendu, ces quelques cas malheureux, mais comme à la guerre, il y en a qui tombent, il y en a qui se relèvent et la vie continue. Pensons que ceux-là qui ont échoué vont serrer la ceinture l'année prochaine pour relever la pente afin de faire mieux. Ça vient suivi que l'école secondaire du complexe scolaire élite est en train d'ouvrir ses portes. Un bâtiment qui répond aux critères de la dernière génération est en train d'être érigé avec plus de 30 salles de classe, avec beaucoup de salles de labo. Il y a des salles de conférences, des salles de réunions. À partir de la semaine prochaine, les inscriptions vont être lancées.
8: Enfin, Séraphin Tigondo invite les parents à veiller à l'encadrement et la sécurité des enfants en cette période des grandes vacances. Ceci dans les soucis de les épargner des accidents, des cas de noyades et enlèvements qui sont souvent décriés dans la ville de Bukavu en période de détente. Pour rappel, le complexe scolaire élite est une école privée agréée située sur avenue Hippodrome en commune d'Ibanda.
1: Et avant la deuxième partie de cette édition du journal, également 95% et les pourcentages des réussites au complexe scolaire Le Miracle pour l'année scolaire 2025-2026. Ce résultat a été rendu public mercredi 1er juillet 2026 à l'occasion de la proclamation des résultats couplé à la clôture de l'année scolaire. Le directeur du complexe scolaire Le Miracle, Kassinger, est bienvenu, fait savoir que ces taux de réussite sont le résultat des efforts fournis par les parents, les élèves et les enseignants. Notre source remercie les parents pour la confiance accordée à son institution et les appelle à bien encadrer les élèves en cette période de vacances. Le directeur du complexe scolaire Le Miracle, Kassinger, bienvenu, en parle.
10: La réussite était de 95%. Le secret de la réussite, c'est d'abord l'organisation interne de l'institution, la détermination de parents, mais aussi celle des élèves. Nous disons merci d'abord pour leur confiance, mais aussi nous leur disons que 7 ans après, nous avons songé à ouvrir maintenant l'école scolaire et démarre en septembre. Et que nous avons encore soif qu'ils nous renouvellent cette confiance pour qu'en septembre, nous puissions démarrer avec les mêmes enfants que nous avons formés à l'école primaire. Mais aussi à ceux qui n'ont pas encore goûté du fruit de le miracle qui viennent vers nous. Nous avons aussi à leur donner, ils ne seront pas déçus. Notre école secondaire sera exclusivement technique et par conséquent, nous aurons à équiper des laboratoires et beaucoup plus. Aussi longtemps nous évoluons, nous aurons à grandir notre champ d'action.
1: C'était là le directeur du complexe scolaire Le Miracle, Kassingera. Bienvenue. En termes de perspectives, ces derniers annoncent l'ouverture de l'école secondaire en septembre prochain, la construction de nouvelles salles des classes et l'équipement des laboratoires pour un bon apprentissage des élèves. L'activité s'éteignit dans les enceintes de cette école privée située sur avenue Patissé-Méry Lumumba dans la commune du Banda en présence de parents et d'autres invités.
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1: L'interdiction de rassemblement public pour prévenir la maladie avérée Ebola et les plaidoyers pour l'implication de femmes dans le processus de paix font partie des sujets écrits par la presse à Bukavu mercredi 1er juillet 2026. Hélène Boudjuré répond à la revue de presse.
0: Commençons par ce titre de Jambo RDC, Goma contre Ebola. Les maires sous la FCM23 interdit les rassemblements publics. Face à la menace de la maladie à virus Ebola, les autorités de la FCM23 à Goma renforcent les mesures de prévention. Les rassemblements publics sont désormais interdits afin de limiter les risques de propagation de l'épidémie, écrit Jambo RDC. Dans un communiqué officiel rendu public, le maire de Goma a décidé d'interdire les manifestations spontanées, les rassemblements populaires ainsi que les marches organisées à marge des rencontres de la Coupe du Monde. Il estime que la limitation des regroupements des masses est essentielle pour réduire les risques de transmission. L'interdiction s'étend également aux séances de remise en forme physique organisées chaque dimanche par les jeunes, considérées elles aussi comme des rassemblements susceptibles de favoriser la propagation de la maladie, précise le confrère. Pendant ces temps à Bukavu, les autorités sanitaires de la FCM 23 annoncent avoir contenu la première vague de l'épidémie. Les superviseurs de la Task Force multisectorielle, le docteur Freddy Kaniki, cité par Jambo, affirme que tous les cas contacts identifiés ont achevé les 21 jours de suivi sanitaire. Plus de 400 personnes ont été suivies quotidiennement avec un taux d'achèvement supérieur à 98%, une performance saluée par les partenaires nationaux et internationaux intervenant dans la riposte contre Ebola. Suivons avec les souverains libres qui a choisi d'écrire sur le chômage qui bat son fort dans la ville de Bukavu. À en croire les souverains, la vie devient de plus en plus compliquée pour les jeunes du chef-lieu de la province du Sud Kivu. Qu'ils soient détenteurs des diplômes universitaires, les jeunes, selon lui, s'adonnent à des pratiques peu commodes. La consommation des boissons fortement alcoolisées, la prise de stupéfiants nocifs pour les corps humains, les banditismes et autres méfaits deviennent leur lot quotidien. Après une descente sur terrain d'un reporter du journal Les Souverains Libres au niveau des camps des profs de l'ISP Bukavu, les confrères confirment avoir constaté que plusieurs jeunes qui s'adonnent à l'alcoolisme sont issus des prestigieuses universités de la ville, mais la guerre et le manque d'occupation plongent ces jeunes dans l'oisiveté. Terminons avec Kivu Times qui note que plusieurs acteurs engagés dans la promotion de la paix et du développement communautaire soulignent l'importance de renforcer la participation des femmes dans les processus de prévention et de résolution des conflits. Selon eux, les femmes ne sont pas seulement les premières victimes des crises, mais également des actrices incontournables dans la médiation, la reconstruction des communautés et la recherche des solutions durables aux défis sécuritaires qui affectent l'Est de la RDC. Pour eux, comme le dit Kivu Times, les femmes femmes jouent un rôle essentiel dans la prévention et la gestion des conflits au sein des communautés. Impliquées dans la médiation familiale, les dialogues intercommunautaires et diverses initiatives locales de paix, elles contribuent à rapprocher les parties en conflit et à restaurer la confiance entre les populations. Et d'ajouter que les femmes devraient occuper une place centrale dans les négociations de paix. Elle estime que leur engagement est déterminant pour la réussite de tout processus de pacification, rappelant qu'elles figurent parmi les premières personnes touchées par les conséquences des conflits armés. Ces médias insistent également sur la nécessité pour les femmes de prendre pleinement conscience de leurs capacités et de leur rôle dans la société.

Un communiqué avant de clôturer cette édition du journal, la régie des eaux et la direction régionale du Sud Kivu, siège des Bukavu, informe le public en général et ses abonnés en particulier que suite aux travaux d'entretien de ses ouvrages, l'usine des traitements d'eau potable des Murundu sera en arrêt ce jeudi 2 juillet 2026 de 6h à 12h. Elle prie donc ses abonnés à prendre des mesures pour constituer des réserves en eau potable en quantité suffisante pouvant couvrir toute la période de travaux. Elle présente ainsi ses esquisses à tous ses abonnés suite à cette perturbation indépendamment de sa volonté et rassure que la remise sera effective aussitôt que les travaux visant à prévenir le panne seront terminés. Fait à Bukavu, le 1er juillet 2026, la direction signe le présent communiqué. Et voilà ce qui met fin en cette édition du journal, mesdames, messieurs, présentée par Myriam Mamoufano, Jean-Claude Ndaga sur la mise en onde. Au revoir et prenez soin de vous.

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La famille Kabunga Nyarubuye a la profonde douleur d'annoncer aux frères, ses amis et connaissances les décès de leur père, grand-père et oncle bien-aimé Léonard Mouyemouzi Kachala Kabaka, survenu le 30 juin 2026 aux cliniques universitaires de Bukavu à la suite d'une longue maladie. En attendant les programmes détaillés des obsèques, les deuil est observé aux adresses suivantes: à Bukavu, avenue Ntwali, quartier Kasali, commune de Kadutu, tout près de l'ancienne coopérative, à Kinshasa au numéro 10, avenue La Colombe, quartier Delvo, commune d'Engaliema. Pour la famille Abraham Bagunga Kabunga et docteur Franck Mouimouzi, Maître Romain également signe ses communiqués. 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
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La famille Mpenda Tcheko a le regret d'annoncer aux amis frères reconnaissance le décès de son fils Mbike Mpenda Tcheko Bénédicte, mort survenu à Kinshasa en date du 18 juin 2026 des suites d'une longue maladie. Que cette triste nouvelle parvienne à la grande famille Kiemboa Mouloba, partout où elle se trouve, la grande famille Mpenda Tcheko, partout où elle se trouve, la grande famille Kalenga, partout où elle se trouve, ainsi qu'à toutes les connaissances du défunt, partout où elle se trouve. Les funérailles sont organisées à Kinshasa, jeudi 2 juillet 2026, à Bukavu. Les deuils se tiennent à Bagira, quartier Lumumba, avenue Makoma 3, numéro 157. Chez son petit frère, le programme des funérailles se présente comme suit à Bukavu. En communion avec la famille à Kinshasa, mercredi 1er juillet 2026, veille mortuaire à Bagira sur avenue Makoma 3, numéro 157. Jeudi 2 juillet 2026, messe d'action des grâces à la paroisse Sainte-Famille de Bagira à 6h. Le même jeudi à 15h30, bain de consolation et levée des deuils pour la famille Milenge Samyaka Mpenda Tcheko Clément signe ses communiqués. Programme des obsèques de Madame Lubala, Maman Anastasie, jeudi 2 juillet 2026, à 8h, levée du corps de la morgue de l'hôpital général, à 8h30, messe à l'aumônerie de l'hôpital général, à 10h, départ pour l'enterrement à Walungu, dans la concession familiale, à Chibarania, à 14h, retour à Bukavu, à 16h, bain de consolation, à domicile de la regrettée Luenguba, avenue Mangaza, fête à Bukavu pour la famille Lubala. Signo se communiqué. 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

0: Anapita kwenye matangazo mbalimbali, 66e anniversaire de l'indépendance de la RDC, chers Congolais et Congolais, en ces 66e anniversaire de notre indépendance, rendons grâce à Dieu pour les chemins parcourus, les sacrifices consentus et l'espérance qui ne nous quitte jamais. À mes frères et sœurs du territoire des Kabare au sud Kivu, en ces temps douloureux marqués par la guerre et l'insécurité, mon cœur et mes pensées vont spécialement vers vous. Je partage votre peine, vos larmes et vos inquiétudes. Vous n'êtes pas seul, toute la nation est avec vous. Que cette journée soit un rappel, que notre force réside dans l'unité, la solidarité et la fraternité. Ensemble, refusons la haine, restons debout dans la foi et gardons vivante la flamme de l'espoir pour la paix, que la paix revienne dans chaque maison, chaque village, chaque cœur, pour l'espoir que demain soit meilleur, que nos enfants grandissent dans un Congo libre, sûr et uni, pour la fraternité, que nous soyons toujours unis au-delà de nos différences pour bâtir un Congo fort, juste et solidaire. L'unité nationale et la réconciliation sont nos plus grandes armes pour surmonter les épreuves et construire ensemble les Congos de nos rêves. Bonne fête de l'indépendance à toutes et à tous. Que Dieu bénisse la RDC et protège son peuple. Augustin Bissimois, serviteur du peuple et artisan de paix, signe ce message. 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L'école d'application de l'ISP Bukavu, EDAP, ISP Bukavu, porte la connaissance du public et l'enregistrement de nouveaux élèves au concours d'admission dans les classes de recrutement commence à partir du mercredi 1er juillet au samedi 11 juillet 2026, et de 8h à 13h, classe de recrutement, l'éducation des bases, 7e, en première hôtesse d'accueil, première hôtellerie et restauration, première pédagogie centrale, en première technique agricole, production végétale, conditions, présenter la photocopie du bulletin de la 6e, année primaire, lieu et date de naissance, numéro permanent, avoir réussi en mathématiques et en français, avoir une bonne conduite, présenter la photocopie du bulletin de la 8e année, éducation des bases, lieu et date de naissance, plus numéro permanent, avoir réussi en mathématiques en langue français et en anglais, avoir une bonne conduite, hâtez-vous car les places sont limitées. La direction signe. La communauté internationale des hommes d'affaires du plan Évangile Full Gospel, poule du Sud Kivu, informe les habitants de Bukavu et ses environs qu'elle organise sa 18e convention dans la salle Marie-Reine sur avenue de l'Athénée du 7 au 9 juillet 2026, chaque jour de 14h30 à 17h30, sous le thème Porte du Fruit, accélère et perce. Tirer des gens à 15 jusqu'à 16, venez nombreux pour louer et adorer notre Créateur et Sauveur de l'humanité. Soyez les bienvenus. Le bureau de la convention signe ses communiqués. La clinique de lait de Bukavu procède à l'installation de son service d'imagerie oculaire à Bukavu et met à votre disposition des appareils modernes au standard international. Ce sont des appareils ophtalmologiques de la dernière génération pour permettre de visualiser et d'analyser les maladies qui sont à l'intérieur et à l'extérieur de l'œil. Ces examens sont indispensables pour dépister, diagnostiquer et suivre avec précision des maladies graves telles que les glaucomes, mais également atrophie du nerf optique, trous moculaire et autres maladies de la rétine. L'interprétation des résultats se fera sur des écrans disposés à cette fin et permet au malade de voir clairement la localisation exacte de sa maladie à l'aide des explications fournies par les prestataires de la clinique de Lille, comme dans d'autres pays développés en soins oculaires. Les malades auront son cliché après interprétation du résultat sur l'écran. Cette innovation en soins oculaires à la clinique de Lille de Bukavu constitue une réponse favorable aux besoins de la population de la ville de Bukavu et ses environs qui partaient ailleurs pour les examens spéciaux en imagerie oculaire qui aujourd'hui est disponible à la clinique de l'île de Bukavu. Ces appareils sont d'une importance capitale pour l'encadrement des étudiants en médecine. 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La direction du complexe scolaire Sifa Zabwana tient à informer les parents et les élèves qu'elle procédera à la proclamation des résultats des fonds d'année scolaire 2025-2026, jeudi 2 juillet 2026, à partir de 9h dans la grande salle de l'école. À cet effet, elle vous invite tous à participer massivement à cet heureux événement qui couronne l'année scolaire passée et ouvre la voie à la nouvelle année scolaire 2026-2027. Les parents qui ont encore des litiges doivent passer à la caisse sans régler leurs comptes, en vue d'éviter les désagréments lors de la proclamation de ces 10 résultats. Mutuza Malabo Ado, préfet des études, signe ses communiqués. Les parents d'élèves de l'Institut d'Ibanda sont invités à l'Assemblée générale prévue le 2 juillet 2026 à partir de 13h dans la salle Mbagara. Ordre du jour, proclamation des résultats scolaires de l'année scolaire 2025-2026. Nous comptons sur la présence de tous les parents. Kasambi Kagayo Ildefonse, préfet et directeur du complexe scolaire de l'Institut d'Ibanda, signe ses communiqués. 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Le petit séminaire de Mungombe vous informe qu'il procède aux inscriptions des nouveaux élèves pour l'année 2026-2027. Ainsi, les parents qui désirent faire étudier leurs enfants garçons dans de bonnes conditions sont priés de passer les inscrire. Il s'agit particulièrement des enfants garçons qui sont en sixième année primaire et ceux de la septième qui veulent poursuivre leurs études secondaires au petit séminaire. Au petit séminaire, nous assurons une bonne formation humaine, intellectuelle et spirituelle. Voici les lieux d'inscription dans les diocèses d'Uvira, dans chaque paroisse auprès du curé ou son vicaire à Bukavu, à la procure diocésaine d'Uvira. À la Botte, quelques mètres après la chapelle de la Botte, vers la salle Aquarius à Goma et partout ailleurs auprès des curés des paroisses ou entrer en contact avec nous via les numéros 09 74 53 17 91 des recteurs Abbé Pierre Watelani Noa Kiambo Sinse communiqué. 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L'organisation humanitaire Golden United, en collaboration avec le complexe scolaire La Fontaine, informe tous les parents, élèves et jeunes de Bukavu et ses environs de l'organisation de la Grande Colonie et Formation Éducative, édition 2026. Période 18 juillet au 30 août 2026, lieu complexe scolaire La Fontaine. Cette colonie est organisée pour occuper utilement les enfants et les jeunes pendant les vacances à travers plusieurs formations pratiques, éducatives et artistiques animées par des encadreurs qualifiés. Formation disponible: pâtisserie, make-up, anglais, informatique des bases, infographie, fabrication des savons, basketball, écriture, slam et humour, dessin et fabrication artistique, chant et technique vocale, instrument piano, jeux de société et plusieurs autres activités enrichissantes. Horaire du lundi au vendredi de 8h à 11h, formation des avant-midi, 11h à 12h, pause et rafraîchissement, 12h jusqu'à 14h, formation inscription des après-midi, frais, inscription 5000 francs congolais, participation 30 dollars. Un brevet sera délivré à chaque participant à la fin de la formation. Rappelons que les inscriptions des nouveaux élèves pour l'année scolaire 2026-2027 sont également déjà en cours. 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Chers parents, offrez à vos enfants des vacances utiles, éducatives et pleines de découvertes. Bienvenue à tous à la colonie et formation éducative 2026 pour l'organisation humanitaire Golden Unity. Baraka Mudahigwa Vital, coordonnateur général, signe ses communiqués. 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Dans le cadre du respect obligatoire des mesures barrières contre la maladie à virus Ebola dans la ville de Bukavu, les maires de la ville de Bukavu informent la population de sa juridiction, particulièrement les amoureux du sport, que les attroupements et autres manifestations regroupant plusieurs personnes sur les voies, artères et espaces publics sont interdits avant, pendant et après les matchs de football. Les bourgmestres, les chefs des quartiers et autres cadres des bases sont chargés chacun en ce qui les concerne de la stricte application du présent communiqué. Docteur Nicolas Kialangalilo Mulundani signe ce communiqué. 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Et la direction du complexe scolaire La Franchise invite tous ses élèves obligatoirement en uniforme bleu blanc accompagné de leurs parents à participer à la cérémonie de la clôture de l'année scolaire 2025-2026 qui aura lieu jeudi 2 juillet 2026 suivant les programmes ci-après. À 9h, mise en place terminée et accueil des parents et élèves. À 9h15, début des cérémonies, hymne national et prière, mot des bienvenus du promoteur, mot du comité des parents, mot des circonstances par les promoteurs. De 10h à 12h, manifestation culturelle. De 12h à 13h, proclamation des résultats. Elle informe également la population de Bukavu que les inscriptions des nouveaux élèves pour l'année scolaire 2026-2027 commencent ce vendredi 3 juillet 2026 de 8h à 12h. Les sections organisées sont les suivantes. Maternelle, primaire, secondaire avec comme option éducation des bases, construction et bâtiment, électricité, coupe et couture, commercial et gestion, agronomie, agriculture, technique sociale, sciences. 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La direction signe.
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0: Sans plaisir de vous recevoir, mesdames, messieurs. Bonjour et bienvenue à suivre cette édition du journal. D'abord les titres. Pendant que le Conseil de sécurité de l'ONU renouvelle pour une année les sanctions contre la République démocratique du Congo, l'analyste et expert en gouvernance sécuritaire Mwoki Mutiki estime que cette résolution envoie un signal politique fort en faveur de la paix, mais que son efficacité dépendra avant tout de la volonté des acteurs concernés à respecter leur engagement. Nous y reviendrons dans ce journal. Et environ 1500 déplacés ont trouvé refuge à Bouchouchou dans le territoire des Calais après avoir fui les affrontements armés dans le groupement des Iralo. Cette nouvelle vague des déplacés accentue la pression sur les familles d'accueil et aggrave une situation humanitaire déjà critique marquée par un manque d'abri, de nourriture, d'eau potable et de soins de santé. C'est tout pour les titres, mesdames, messieurs. Myriam Moufano, c'est mon nom, je sers la présentation. Jean-Claude Ndagué sur la mise en onde. Nous l'avons annoncé au sommaire, les conseils de sécurité des Nations Unies a adopté en début de cette semaine la résolution 2825 renouvelant pour un an les régimes des sanctions contre la République démocratique du Congo, y compris l'embargo sur les armes, les interdictions de voyager et les gels des avoirs. Dans cette résolution figure désormais l'inclusion des nouveaux critères de désignation permettant de sanctionner les entités faisant obstacle au mandat de la MONUSCO et la référence explicite de l'exploitation illicite des ressources naturelles comme facteur d'alimentation du conflit. Pour Mick Mutiki, expert en gouvernance sécuritaire et coordonnateur du cadre de concertation de la société civile du Sud Kivu, l'adoption à l'unanimité de la résolution 2825 du Conseil de sécurité des Nations Unies constitue un signal politique fort en faveur de la paix en République démocratique du Congo. Selon lui, les caractères unanimes de vote revêt une portée particulière d'autant que la RDC siège actuellement comme membre non permanent du Conseil de sécurité de l'ONU. Pour l'expert, la communauté internationale veut à travers cette résolution indiquer que la poursuite de la guerre ne plus une option. Il estime que le maintien de l'embargo sur les armes et des autres sanctions vise à priver les belligérants et les acteurs au conflit de leur capacité de nuisance, les obligeant ainsi à privilégier la voie du dialogue. Mick Mutiki considère que cette résolution pousse également le gouvernement congolais à s'inscrire dans une logique de cesser les faits en abandonnant toute posture belliqueuse afin de favoriser un processus de paix conduit par les Congolais eux-mêmes. Il en parle dans cet élément.
1: Vu sous le prisme de la communauté internationale, on ne veut pas que le gouvernement congolais se procure des armes pour continuer la guerre alors qu'il y a une dynamique de paix qui doit être mise en scène. Mais pour la communauté internationale, on ne voit pas toutes les langues autorisées au niveau de la communauté internationale ne cessent de répéter qu'ils ne voient pas une solution militaire à ce conflit. Ils voient plutôt une solution de dialogue. Et il y a des dynamiques de dialogue. En fait, le message que les Nations Unies nous envoient, ça veut dire que tout élément de langage belliqueux n'est pas pris en compte. Et il y a une sorte de co-responsabilisation. Moi, la seule interprétation que je viens de trouver, Congolais, dialoguez entre vous. Nous suspendons l'épée de Damoclès sur chacun de vous si vous ne voulez pas dialoguer. Allez au dialogue, foutez-nous la paix pour que le business international se fasse.
0: C'était là Mick Mutiki, expert en gouvernance sécuritaire et coordonnateur du cadre de concertation de la société civile du Sud Kivu. Et avant d'envisager les changements de la constitution de la République démocratique du Congo, il faut nécessairement obtenir un consensus des acteurs sociopolitiques sur base des échanges équilibrés et inclusifs. Telle est la proposition de Maître Patient Bachombe, coordonnateur national de la dynamique communautaire pour la cohésion sociale et le développement d'ICOP en sigle. Dans une interview accordée à Radio Maïndéléo, cet ancien président du bureau des coordinations de la société civile du Sud Kivu préconise l'organisation d'un cadre d'échange, notamment sur des matières sensibles comme l'article des savantes de la Constitution qui limite à deux le nombre des mandats du président de la République. Il est aussi inimaginable d'organiser un référendum sans la participation des habitants du Sud Kivu et du Nord Kivu qui se trouvent dans des zones sous administration de la FCM23, estime Patient Bachombe.
2: La vraie problématique, c'est l'article 220 de la Constitution, n'est-ce pas? C'est ça la vraie problématique, même si on ne le dit pas assez. Et en ce qui nous concerne, nous pensons qu'il faut insister sur un fait, c'est le consensus. Parce que c'est le consensus qui avait érigé le verrou sur cet article-là. Et il n'y a que le consensus qui peut le casser. La deuxième chose, il faut que si on va aller dans un référendum, on doit d'abord redevenir un. Il n'y a pas pas question que quelque chose de référendum se passe sans le Nord Kivu, sans le Sud Kivu, sans Bukavu, sans Goma. On n'acceptera pas cela. Autrement, il faut aussi dire que nous devons faire les choses de manière à construire l'unité et la cohésion nationale. Parce que aller jusqu'à braver, n'est-ce pas, une grande frange de la population juste pour des intérêts partisans, je crois que ça ne sera pas une bonne chose. Je crois qu'aujourd'hui, nous avons une opportunité pour discuter. Et cette discussion-là, nous, on ne peut pas refuser qu'on discute sur la Constitution. On doit éviter, n'est-ce pas, le piège du fétichisme. Bon, la Constitution, on peut discuter, mais il faut laisser les gens, il faut ouvrir un débat partout et un débat équilibré.
0: C'était la maître Patient Bachombé au micro des radios Maïndéléo et les villages des Bouches-Chouchou, situés dans le territoire des Calais, a accueilli une nouvelle vague des déplacés en provenance de Haut Plateau, précisément dans les groupements des Iralo et Bozi. Ces nouveaux déplacés, évalués au nombre de 1500, fuient les affrontements armés, signalés dans différentes localités des groupements Sio Cité et leurs environs, notamment Changé, Bishaka, Lumbishi et Chambombo. N'est-ce pas Hélène Boudjiriri?
3: Cette information est contenue dans les bulletins d'information humanitaire du mois des gens, rendu public par la synergie des associations de lutte contre les antivaleurs. Salin en sigle est consulté par Radio Maïndéléo mercredi 1er juillet 2026. Dans ses documents, cette organisation fait savoir que ces déplacés viennent s'ajouter à d'autres arrivés depuis les mois de mars et courant, accentuant ainsi la pression sur les familles d'accueil, les structures de santé et les ressources communautaires déjà limitées. La synergie des associations de lutte contre les antivaleurs, Sala, ajoute que cet afflux continu de déplacés accroît considérablement les besoins humanitaires dans les villages de Bouchouchou et ses environs, car ces personnes sont en manque de tout. À cet effet, le coordonnateur de cette structure, Cédric Machara, plaide pour l'intervention des humanitaires et personnes de bonne volonté afin de soulager ces personnes en besoin.
4: Ces mouvements de déplacés commencent d'ici il y a 3 jours et cette population est en train de mener une vie très très difficile. Les objets étaient en train d'être pillés, les autres perdus quand ils sont en train de fuir la guerre. Vous savez que quand la population fuit la guerre, beaucoup de choses sont perdues. Vraiment, cette population mène une vie très très très misère. C'est pourquoi nous alertons aux organisations humanitaires d'intervenir cette population. Nous alertons vraiment les autorités humanitaires, les organisations pour qu'ils interviennent en vivre et en non-vivre. Au-delà de ça, nous recommandons les autorités de l'AFCM23 et celles du gouvernement de mener toujours des pourparlers pour qu'ils aient un peu positif pour alléger tant soit peu cette population et qu'ils aient un compromis pour qu'il y ait un cessez-le-feu total.
3: Rappelons que c'est depuis samedi dernier que des violents combats opposent les combattants Azalendo aux troupes de l'AFCM23 dans plusieurs localités, à savoir sur l'axe Lumbishi dans les groupements de Bouzi, Chambombo dans les groupements de Ziralo et Katasomwa dans les groupements de Mobogu. Les combattants Azalendo avaient lancé une vaste offensive leur permettant de déloger les troupes de l'AFCM23 de Lumbishi et Chambombo, mais cela ne sera que de courte durée. En effet, en moins d'un jour, ces entités vont être reprises par les troupes de l'AFCM23. C'est cette reprise de combat qui est à la base de ces nouvelles vagues de déplacements et l'aggravation de la crise humanitaire, dénonce plusieurs acteurs de la société civile qui appellent à une désescalade de la violence pour permettre aux populations de vivre dans l'inquiétude.
0: Merci Hélène Boudjiriri. Mesdames et messieurs, en cours de diffusion, c'est l'édition du journal. C'est Radio Maïndéléo. Merci de nous rester fidèles.
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0: Changeons de chapitre à présent. Le groupement des Bougorés dans les territoires des Kabarés est secoué ces derniers temps par une vague d'incendies qui laisse de nombreuses familles sans abri. Selon les derniers monitoring réalisés par les acteurs de la société civile, il s'agit d'au moins 3 cas d'incendies enregistrés seulement au mois de juin 2026. Suite à ces catastrophes, au moins 15 ménages restent sans abri dans cette partie du territoire des Kabarés, plus précisément au centre commercial des Kavumo et ses environs. Les derniers cas et celui survenu dans la nuit du lundi au mardi 30 juin 2026 dans le village des Karanda, indique Justin Moulindangabo, président de la société civile Sunayo de Bougouri. Bien que l'origine reste inconnue, il estime que la mauvaise installation du courant électrique, le panneau solaire et d'autres sources énergétiques seraient parmi les causes de ces incendies.

0: effectivement. On l'écoute.
1: La société civile sonore de Bougoré demande à la population d'être vigilante en cette période de saison sèche par rapport à la gestion des produits inflammables. Ne pas les garder dans la maison. Ne laissez pas les feux allumés dans les maisons à l'absence des membres de la famille. Mais aussi ne pas faire des charges directes de téléphone. Moins encore la mauvaise gestion des réchauds à gaz et installation des panneaux solaires et autres dans la maison. Mais aussi demandons aux partenaires de voir comment venir en aide de cette population qui venait de trouver leur situation s'aggraver à cause de l'incendie au moment où on est en train de vivre la précarité de la vie due à cette situation de la guerre que nous sommes en train de traverser.
0: Et de Bougoré à la plaine de la Rouzizi, les habitants des Kamagnolo en territoire des Walungu sont appelés à renforcer la surveillance communautaire des animaux malades pour prévenir les zoonoses en cette période de l'alerte épidémiologique dans la grande partie de l'est de la RDC. Cet appel est du vétérinaire Jean-Pierre Kalikera au cours d'une interview accordée à Radio Maindéléo, mercredi 1er juillet 2026 de la plaine de la Rouzizi. Notre permanent Wendo Joé nous fait les points.
2: Faisant suite à l'alerte épidémiologique dans la grande partie à l'est de la République démocratique du Congo et plus particulièrement au Sud Kivu, les habitants des Kamagnolo en territoire de Walungu doivent développer les mécanismes de surveillance communautaire face aux maladies qui se transmettent des humains aux bêtes et vice-versa à travers le renforcement des sensibilisations dans la communauté. À en croire le vétérinaire Jean-Pierre Kalikera, contacté par Radio Maindéléo ce mardi 30 juin, plusieurs maladies de la sorte sont notifiées à Kamagnolo en ce jour depuis l'afflux de vaches en provenance de la plaine de la Rouzizi, d'où la nécessité de prendre des précautions.
3: Quand on parle des zoonoses, ce sont des maladies qui peuvent se transmettre de l'homme à l'animal et de l'animal à l'homme. Il y a certains qui se transmettent par piqûre, parce qu'il y a ceux qui sont bactériens, il y a d'autres qui sont virales, ou soit par contact, ou par manipulation de viande, ou soit manipulation de la peau, des traits, ou soit en train de

0: Sensibilisation et développer la culture de vaccination régulière des bêtes de Kamanyola. Wendo Joé pour la radio Maendeleo.
1: Merci Wendo Joé. Parlons éducation avec vous au bord de Kereza. L'organisation Action sociale pour l'intégration et la protection des personnes défavorisées alerte sur les comportements des certains chefs d'établissement qui exigent des frais avant de l'inscription des enfants dans les écoles publiques et conventionnées pour l'année scolaire 2026-2027.
2: Dans une note parvenue à la rédaction de Radio Maendeleo, cette structure fonde cette alerte sur plusieurs plaintes des parents d'élèves dans différents territoires de la province, plus particulièrement en Kalongue et dans le territoire de Kalehe. À en croire l'esprit de cette correspondance, une somme allant de 20 000 à 40 000 francs congolais est exigée pour l'inscription d'un enfant dans différentes classes de l'enseignement primaire, dans les écoles publiques et conventionnées. Pour cette structure, ces systèmes contribuent à l'exclusion de plusieurs enfants, particulièrement ceux issus des familles vulnérables, les déplacés et les retournés en cette période où les familles font face à une crise économique aiguë. L'organisation crée une déperdition scolaire avec la présence de beaucoup d'enfants qui vont évoluer en dehors du circuit scolaire. Une situation qui les rendrait beaucoup plus vulnérables au recrutement dans des bandes armées ou aux travaux lourds jusqu'à compromettre leur avenir. Le président de la CIPROPED, Théophile Nyakarale, pense que cette pratique est contraire aux textes légaux garantissant la gratuité de l'enseignement primaire. Il plaide pour la suppression de ces frais d'inscription non réglementés, le renforcement du contrôle dans les établissements scolaires publics et l'application effective des mesures garantissant la gratuité de l'enseignement primaire.
3: La CIPROPED plaide pour l'implication urgente des autorités locales, des autorités éducatives et alerte l'opinion nationale et internationale, les organisations de la société civile et les organisations de défense des droits humains pour faire un combat commun et barrer la route à cette pratique de monnayage des inscriptions à l'école primaire. Ce n'est pas normal que certains enfants soient exclus de l'école pour cause de manque de frais d'inscription. Cette situation persiste déjà dans les territoires de la province du Sud-Kivu. Nous regrettons fortement et nous alertons les autres acteurs à venir nous rejoindre et faire un combat commun pour qu'aucun enfant ne soit exclu de l'école à cause des manques de frais d'inscription.
2: En réaction, des sources proches de l'inspection principale provinciale de l'éducation précisent que les frais perçus pour inscrire les enfants dans les écoles primaires et secondaires publiques et conventionnées sont listés parmi les frais illégaux, conformément à l'arrêté du gouverneur fixant les frais de scolarité. Il en est de même pour les tests organisés, particulièrement pour les élèves qui viennent des 6e année primaire ou encore de la 8e année, car les intéressants ont déjà été soumis respectivement au TENAFEP et au TENASOSP.
1: Et toujours dans le même chapitre, 95,4% et les pourcentages des réussites à l'école primaire au complexe scolaire élite pour l'année scolaire 2025-2026. Ces chiffres ont été annoncés ce mercredi 1er juillet 2026 à l'occasion de la proclamation officielle du résultat, une cérémonie qui consacre la clôture solennelle de l'année scolaire. Alain Kabika pour plus de détails.
4: Selon le directeur du complexe scolaire élite, Séraphin Tigondo, ces résultats ont été obtenus grâce à l'implication du corps enseignant et des parents qui ont assuré les suivis réguliers des élèves. Il annonce comme perspective pour l'année prochaine le lancement d'une école secondaire comprenant des laboratoires pour la pratique des élèves. Le directeur du complexe scolaire élite Séraphin Tigondo.
5: En vertu du principe de la redevabilité, nous avions quand même cette obligation de publier le résultat pour que les parents sachent comment leurs enfants ont travaillé. Et de manière générale, c'était très satisfaisant. Grâce à l'appui de Dieu, messieurs les promoteurs en athlétique, à la Moïra, qui a mis tous les moyens en place pour que cette année s'achève avec succès. Voilà comment à la maternelle, les enfants ont tous réussi avec 100%. À l'école primaire, c'est là où il y a eu quelques enfants qui sont tombés avec un taux d'échec de 4%. Comprenez donc qu'il y a eu 95,4% de réussite. Nous avons regretté, bien entendu, ces quelques cas malheureux, mais comme à la guerre, il y en a qui tombent, il y en a qui se relèvent et la vie continue. Nous pensons que ceux-là qui ont échoué vont serrer la ceinture l'année prochaine pour relever la pente afin de faire mieux. Ça vient suivi que l'école secondaire du complexe scolaire élite est en train d'ouvrir ses portes. Un bâtiment qui répond aux critères de la dernière génération est en train d'être érigé avec plus de 30 salles de classe, avec beaucoup de salles de labo. Il y a des salles de conférences, des salles de réunions. À partir de la semaine prochaine, les inscriptions vont être lancées.
4: Enfin, Séraphin Tigondo invite les parents à veiller à l'encadrement et la sécurité des enfants en cette période des grandes vacances. Ceci dans les soucis de les épargner des accidents, des cas de noyades et enlèvements qui sont souvent décriés dans la ville de Bukavu en période de détente. Pour rappel, le complexe scolaire élite est une école privée agréée située sur avenue Hippodrome en commune d'Ibanda.
1: Et avant la deuxième partie, partie de cette édition du journal, également 95% et les pourcentages des

0: réussite au complexe scolaire Le Miracle pour l'année scolaire 2025-2026. Ce résultat a été rendu public mercredi 1er juillet 2026 à l'occasion de la proclamation des résultats couplée à la clôture de l'année scolaire. Le directeur du complexe scolaire Le Miracle, Kassinger, est bienvenu, fait savoir que ces taux de réussite, le résultat des efforts fournis par les parents, les élèves et les enseignants. Notre source remercie les parents pour la confiance accordée à son institution et les appelle à bien encadrer les élèves en cette période des vacances. Le directeur du complexe scolaire Le Miracle, Kassingera, bienvenue, on parle.
1: La réussite était de 95%. Le secret de la réussite, c'est d'abord l'organisation interne de l'institution, la détermination de parents, mais aussi celle des élèves. Nous disons merci d'abord pour leur confiance, mais aussi nous leur disons que 7 ans après, nous avons songé à ouvrir maintenant l'école secondaire et démarre en septembre. Et que nous avons encore soif qu'ils nous renouvellent cette confiance pour qu'en septembre, nous puissions démarrer avec les mêmes enfants que nous avons formés à l'école primaire. Mais aussi à ceux qui n'ont pas encore goûté du fruit de Le Miracle qui viennent vers nous. Nous avons aussi à leur donner, ils ne seront pas déçus. Notre école secondaire sera exclusivement technique. Et par conséquent, nous aurons à équiper des laboratoires et beaucoup plus. Aussi longtemps nous évoluons, nous aurons à grandir notre champ d'action.
0: C'était là le directeur du complexe scolaire Le Miracle, Kassingera. Bienvenue. En termes de perspectives, ces derniers annoncent l'ouverture de l'école secondaire en septembre prochain, la construction de nouvelles salles des classes et l'équipement des laboratoires pour un bon apprentissage des élèves. L'activité s'éteignit dans les enceintes de cette école privée située sur Avenue Patrice Emery Lumumba dans la commune du Banda en présence de parents et d'autres invités.
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0: L'interdiction de rassemblement public pour prévenir la maladie avérée Ebola et les plaidoyers pour l'implication de femmes dans le processus d'épée font partie des sujets écrits par la presse à Bukavu mercredi 1er juillet 2026. Hélène Boudjuriri pour la revue de presse.
3: Commençons par ce titre de Jambo RDC, Goma. Contre Ebola, les maires sous la FCM23 interdit les rassemblements publics. Face à la menace de la maladie à virus Ebola, les autorités de la FCM23 à Goma renforcent les mesures de prévention. Les rassemblements publics sont désormais interdits afin de limiter les risques de propagation de l'épidémie, écrit Jambo RDC. Dans un communiqué officiel rendu public, le maire de Goma a décidé d'interdire les manifestations spontanées, les rassemblements populaires ainsi que les marches organisées à marge des rencontres de la Coupe du Monde. Il estime que la limitation des regroupements des masses est essentielle pour réduire les risques de transmission. L'interdiction s'étend également aux séances de remise en forme physique organisées chaque dimanche par les jeunes, considérées elles aussi comme des rassemblements susceptibles de favoriser la propagation de la maladie, précise le confrère. Pendant ces temps à Bukavu, les autorités sanitaires de la FCM23 annoncent avoir contenu la première vague de l'épidémie. Les superviseurs de la Task Force multisectorielle, le docteur Freddy Kaniki, cité par Jambo, affirme que tous les cas contacts identifiés ont achevé les 21 jours de suivi sanitaire. Plus de 400 personnes ont été suivies quotidiennement avec un taux d'achèvement supérieur à 98%, une performance saluée par les partenaires nationaux et internationaux intervenant dans la riposte contre Ebola. Poursuivons avec les souverains libres qui a choisi d'écrire sur le chômage qui bat son fort dans la ville de Bukavu. À en croire les souverains, la vie devient de plus en plus compliquée pour les jeunes du chef-lieu de la province du Sud Kivu. Qu'ils soient détenteurs des diplômes universitaires, les jeunes, selon lui, s'adonnent à des pratiques peu commodes. La consommation des boissons fortement alcoolisées, la prise de stupéfiants nocifs pour le corps humain, le banditisme et autres méfaits deviennent leur lot quotidien. Après une descente sur terrain d'un reporter du journal Les Souverains Libres au niveau des camps des profs de l'ISP Bukavu, les confrères confirment avoir constaté que plusieurs jeunes qui s'adonnent à l'alcoolisme sont issus des prestigieuses universités de la ville, mais la guerre et le manque d'occupation plongent ces jeunes dans l'oisiveté. Terminons avec Kivu Times qui note que plusieurs acteurs engagés dans la promotion de la paix et du développement communautaire soulignent l'importance de renforcer la participation des femmes dans les processus de prévention et de résolution des conflits. Selon eux, les femmes ne sont pas seulement les premières victimes des crises, mais également des actrices incontournables dans la médiation, la reconstruction des communautés et la recherche des solutions durables aux défis sécuritaires qui affectent l'Est de la RDC. Pour eux, comme le dit Kivu Times, les femmes jouent un rôle essentiel dans la prévention et la gestion des conflits au sein des communautés. Impliquées dans la médiation familiale, les dialogues intercommunautaires et diverses initiatives locales de paix, elles contribuent à rapprocher les parties en conflit et à restaurer la confiance entre les populations. Et d'ajouter que les femmes devraient occuper une place centrale dans les négociations de paix. Elle estime que leur engagement est déterminant pour la réussite de tout processus de pacification, rappelant qu'elles figurent parmi les premières personnes touchées par les conséquences des conflits armés. Ces médias insistent également sur la nécessité pour les femmes de prendre pleinement conscience de leurs capacités et de leur rôle dans la société.

Un communiqué avant de clôturer cette édition du journal, la régie des OSA, direction régionale du Sud Kivu, siège des Bukavu, informe le public en général et ses abonnés en particulier, que suite aux travaux d'entretien de ses ouvrages, l'usine des traitements d'eau potable et des Murundu sera en arrêt ce jeudi 2 juillet 2026 de 6h à 12h. Elle prie donc ses abonnés à prendre de mesures pour constituer des réserves en eau potable en quantité suffisante pouvant couvrir toute la période de travaux. Elle présente ainsi ses esquisses à tous ses abonnés suite à cette perturbation. Indépendamment de sa volonté et rassure que la remise sera effective aussitôt que les travaux visant à prévenir le panne seront terminés. Fait à Bukavu, le 1er juillet 2026, la direction signe le présent communiqué. Et voilà ce qui met fin à cette édition du journal, mesdames, messieurs, présentée par Myriam Mamoufano, Jean-Claude Ndaga sur la mise en onde. Au revoir et prenez soin de vous.